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1: Ravi de vous retrouver. Comment ça va bien? On se quoi jeudi. Nous sommes le jeudi 17 septembre, je regarde. Ben oui. Absolument, ça se confirme. J'espère que vous avez passé une excellente nuit. C'est parti pour 2h30 de musique et d'infos. Sur le 96.1, avec, comme toujours, beaucoup de sujets. On va parler du comice agricole de Mussidan, un petit peu avant 8h avec Henri Krabanac. C'est le président de cette association qui gère donc cet événement agricole. C'est ce samedi sur le site de Lagu à Mussidan. Et puis Thierry Parésis nous parlera de différents événements autour de Fragments d'art, cette exposition qui se poursuit jusqu'à la fin de ce mois à la collégiale et à la salle d'exposition du Centre culturel de Ribérac, avec des temps forts pour demain, présentation de livres, notamment demain matin à la salle du Centre culturel et demain après-midi à la collégiale avec les artistes qui exposent donc en ce moment en ces lieux. Et puis un hommage également, mais ce sera pour la semaine prochaine, à Serge Labégor. Thierry Parésis nous rejoindra en studio tout à l'heure à 8h20 pour justement nous parler de ces différents événements. Et qu'est-ce qu'on va faire d'autre? Eh bien, je vais accueillir Eva, évidemment, pour l'horoscope. Clément, à la fois pour nous parler de cinéma et de sortie. Guillaume interviendra pour l'éphéméride du sport. Je retrouverai Thierry pour l'éphéméride. Et le programme télé, on a appris la fin de la série après seulement 2 saisons de Mademoiselle Holmes sur TF1, c'était avec Lola Devers. Je vous en dirai quelques mots tout à l'heure dans le rendez-vous à 7h15. Et puis également les rendez-vous dans les communes, une exposition à découvrir, et puis l'info forcément, et la musique pendant ces 2h30 que nous allons, je le souhaite, passer ensemble. Restez avec nous, c'est parti avec tout de suite les titres de l'actualité ce matin.

0: un vendeur de kétamine interpellé en flagrant délit de vente à Eimé, un détenu retrouvé mort dans sa cellule à Mozac et Grand Castan. Une enquête a été ouverte. Dans l'actualité également, 7 événements pour briser l'isolement autour de la maladie d'Alzheimer. La semaine prochaine, il y aura de nombreux rendez-vous. La journée officielle, c'est le 21 septembre. Mais l'association France Alzheimer Dordogne a fait le choix de multiplier de nombreuses initiatives. Je vous en dirai quelques mots tout à l'heure, évidemment. Et puis la météo, avec encore un temps agréable. Alors, plutôt frais les températures pour ce matin. Ça reste, on va dire, alors à peu près raisonnable, de saison en tout cas, avec 16 degrés à Saint-Jean-d'Ato. Et puis, ça va grimper jusqu'à, pour cet après-midi, 23 degrés sur le département. Et tout de suite, l'éphéméride.
1: Nous sommes le 16 septembre. Aujourd'hui, nous fêtons les Édites. Et en ce 16 septembre, je pourrais vous parler de Napoléon qui crée la Cour des comptes en 1807 ou de la création du constructeur automobile General Motors en 1908. Mais le 16 septembre 1987 était signé le protocole de Montréal. Dans les années 70, les scientifiques alertent les dirigeants politiques à propos du trou dans la couche d'ozone, cette barrière qui filtre les rayons ultraviolets provenant du soleil. Le trou s'agrandit dangereusement au-dessus de l'Antarctique. En 1987, 24 pays et la communauté économique européenne prennent la mesure du danger et signent un traité appelé Protocole de Montréal. Un traité qui impose notamment la suppression de l'utilisation de CFC, chlorofluorocarbone, principalement utilisé dans les réfrigérants et les bombes aérosols. En 2021, une équipe internationale de scientifiques a cherché à savoir quel aurait été l'état de notre planète si le Protocole de Montréal n'avait jamais été signé. Et selon l'étude, l'interdiction des CFC a protégé le climat de deux façons, en réduisant les conséquences des gaz à effet de serre qui auraient contribué à une hausse des températures de 1,7 degré d'ici la fin du XXIe siècle, mais aussi en préservant les plantes du rayonnement ultraviolet. La citation du jour est signée de Ban Ki-moon, l'ancien secrétaire général des Nations Unies. On parle parfois du changement climatique comme s'il ne concernerait que la planète et non ceux

0: C'est l'heure de votre rendez-vous éco-astuces avec Cécile Lacroix, conteuse et adhérente du Café Pluche. Bonjour Cécile.
1: Bonjour.
0: Alors aujourd'hui, je crois que tu veux nous emmener faire un tour dans la salle de bain.
1: Oui, avec l'équipe du Café Pluche, on s'est dit que la salle de bain, on devait pouvoir y faire des choses.
0: Très bien, allez, on t'écoute.
1: On s'est dit que ça devait être possible d'acheter beaucoup moins de produits et de faire moins de déchets.
0: Ah oui.
1: Vous êtes-vous déjà demandé s'il n'y avait pas un peu beaucoup de flacons en tout genre dans votre salle de bain? On fait l'expérience, fermez les yeux. Vous êtes dans votre salle de bain, autour du lavabo, autour de la baignoire, de la douche. On ouvre les placards? Non, on va rester sur ce qui encombre déjà notre espace.
0: Hein. Ok.
1: Vous y êtes?
0: Allez,
1: on va les compter ensemble. Le savon pour se laver les mains, 1. Le lait démaquillant, 2. Le tonique pour le visage, 3. La crème hydratante pour le visage, 4. La crème hydratante pour les mains, 5. La crème hydratante pour le visage version femme, 6. Celle pour le visage version homme, 7. Celle spéciale pour les enfants, 8. Celle pour le corps, 9. Le gel douche de madame, 10. Celui de monsieur, 11. Celui du plus petit, 12. Celui de la grande ado, 13. Le shampoing, lui aussi, en autant de versions que de membres de la famille. Les après-shampoings, idem. Les dentifrices, pareil. Les déodorants, chacun et chacune le sien. Évidemment.
0: Quand même.
1: Les mousses à raser, les crèmes dépilatoires, les après-rasages, les eaux de toilette et les parfums en tout genre.
0: On n'a rien oublié?
1: On a dû en laisser de côté, mine de rien. Ça, c'est le basique du quotidien. On peut ajouter d'autres plus spécifiques, comme si vraiment t'insistes, je sais pas moi, le vernis à ongles, le dissolvant, les gels coiffants.
0: Alors, bien sûr, les soins d'hygiène et de confort sont nécessaires et agréables, et on ne va pas s'en priver, non?
1: Oui, si on en a la possibilité, on a envie d'avoir plein de soins, mais est-ce vraiment nécessaire d'avoir les mêmes produits déclinés en multiples exemplaires?
0: Tu vas nous le dire.
1: Une bonne crème hydratante de base peut servir à toutes et tous, sur tout le corps. Les différences sont réelles sur les emballages, mais plutôt anecdotiques sur les contenus. Et un gros contenant pour toute la famille revient bien moins cher que plusieurs petits. On s'en rend compte si on regarde le prix au kilo. Parce que le prix au kilo, hein, parlons-en, c'est important. C'est notre meilleur ami quand on fait les courses.
0: C'est sûr.
1: Vous savez, le prix au kilo, c'est celui qui est écrit en tout petit sur l'étiquette du rayon.
0: On va le chercher à la loupe.
1: Oui, mais il est obligatoire. Donc, il existe. Et c'est grâce à lui que l'on peut savoir à coup sûr quel produit est le moins cher de toute l'étagère. Un seul gros contenant de gel douche, corps et cheveux, rechargeable, si possible, sera aussi bien et plus économique. Et si vous choisissez un savon solide très doux pour les mains, le corps, les cheveux, utilisable pour toute la famille, vous enlevez de vos caddies, puis de vos poubelles, une énorme quantité de produits et de déchets. Et là, c'est tant mieux pour tout le monde, pour votre porte-monnaie, pour votre dos et pour la planète. Le meilleur déchet n'étant pas celui qu'on recycle, mais celui qu'on ne fait pas.
0: Eh oui.
1: Vous savez quoi? Un savon, quel qu'il soit, pour les mains ou les cheveux, un déo en dur plutôt qu'en pchit, eh ben, il n'en reste pas au fond du contenant. Tout est utilisé. Il ne reste pas de produits irrécupérables. Même en mettant le flacon tête en bas. Parce que vous stockez bien vos flacons tête en bas pour en perdre le moins possible, n'est-ce pas?
0: Bien sûr.
1: D'accord. Alors, ça, c'est le geste le plus facile, rapide à mettre en place et qui déjà vous fera gagner des sous. Sans compter que le prix du flacon peut valoir la moitié du prix. Moitié que vous jetez à la poubelle. Voilà, ben vous avez fait des grosses économies aujourd'hui. Alors imaginez sur une année ce que cela peut représenter. Petite recette de la sorcière, ma copine. Utilisez l'eau froide en dernier rinçage pour vos cheveux. Ils n'en seront que plus brillants. Le froid fait resserrer les micropoils qui peuvent devenir des fourches.
0: Eh bien, je vais tester ça dès demain matin. Merci beaucoup Cécile d'avoir, avec toutes ces économies, fait baisser le budget salle de bain et par là augmenter notre pouvoir d'achat. La semaine prochaine, on parlera vêtements. À très bientôt.
1: À tout bientôt et bonne semaine.
0: Merci de même.
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0: bah on va le laisser marcher seul et puis c'est tout. Nous, on va consulter les planètes. Enfin, Eva va le faire pour nous et nous distiller l'horoscope de ce jeudi.
1: Bélier, votre réactivité face à une situation imprévue impressionne tout le monde.
2: Taureau, vous décidez de ne plus courir et tout se passe mieux.
3: Ami Gémeaux, vos paroles font plus de bien que vous ne l'imaginiez.
4: Les cancers, vous réussissez à exprimer quelque chose de difficile à dire avec une justesse qui désarme complètement.
5: Lion, une prise de recul vous permet de voir clairement ce que vous n'arriviez plus à distinguer de trop près.
6: Les Vierges, une étape technique s'avère bien moins compliquée que prévu.
7: Balance, ce mercredi vous crée autour de vous une atmosphère si agréable que les gens cherchent des raisons de rester en votre compagnie.
8: Scorpion, votre instinct de protection s'active pour quelqu'un de vulnérable dans votre entourage.
9: Sagittaire, une carte, un document ou une information que vous aviez rangée ressurgit au bon moment.
10: Capricorne, vous mesurez avec satisfaction que votre investissement régulier dans quelque chose donne maintenant des résultats visibles.
11: Les Verseaux, votre monde intérieur s'enrichit aujourd'hui d'une image ou d'une émotion que vous transformez en création.
12: Et les Poissons, votre manière de reformuler un problème sous un angle nouveau débloque une réflexion collective.
0: Eh bien c'est parfait, merci beaucoup pour ces précisions.
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20: 17 septembre aujourd'hui, consacrons notre portrait du jour à une figure de l'automobile britannique, un certain Damon Hill. Il a tout juste 2 ans quand il voit son père Graham remporter le premier de ses 2 titres de champion du monde de Formule 1 en 1962. Car oui, Damon Hill a vu le jour le 17 septembre 1960 dans le centre nord de Londres. Et c'est avec des bruits de moteur de monoplace que va rimer la jeune vie de Damon. Une adolescence insouciante jusqu'à ce triste jour de 1975 qui voit Graham, son père, se tuer dans un accident d'avion. Damon a perdu ses repères mais ne se laisse pas abattre. Et la mécanique, comme son paternel avant lui, va le happer très vite. Au départ, c'est la moto, mais sa mère n'est pas très rassurée de le voir évoluer sur 2 roues. Et pourquoi pas les bolides qui en possèdent 2 de plus. C'est effectivement cette voie que Damon va finalement suivre avec les premières catégories, bien évidemment, et la fameuse Formule 3000 d'alors, une des antichambres de la Formule 1. Et c'est en 1992 que Damon Hill fait ses grands débuts en F1, au sein de l'écurie britannique Brabham, ancienne écurie de son père également. L'année d'après, c'est les couleurs de Williams qu'il va défendre. Et il apprend vite, il engrange les victoires, dont sa toute première en Hongrie. À l'issue de la saison 93, il se classe 3e du championnat mondial, derrière Alain Prost et Ayrton Senna, et devant un certain Michael Schumacher. Que de prestige! En 1994 et en 1995, il se hisse sur la 2e place du podium final, vint la saison 1996. C'est un véritable mano à mano qui se joue avec le Canadien Jacques Villeneuve, mais le Britannique ne laisse que des miettes à l'adversité. 8 victoires sur 16 Grands Prix disputés. Ça y est, Damon Hill remporte ce championnat 28 ans après le dernier sacre de son père. Il est le premier fils à succéder au palmarès mondial, avant le Finlandais Nico Rosberg en 2016, qui avait pris la suite de Keke, champion du monde en 1982. Damon Hill a 36 ans en 1996. Sur les circuits à travers le globe, il va y rester encore 3 années, mais ne connaîtra plus la victoire qu'à une seule reprise en 1998 chez l'écurie Jordan. Dans cette histoire familiale, on aurait pu espérer une 3e génération merveilleuse avec le fils de Damon, Joshua Hill, amoureux de vitesse lui aussi, mais Josh en restera à la Formule 3 sans sauter le pas de la catégorie reine. Demain, on tracera la route avec un autre champion britannique, il s'agit de Peter Shilton. On parlera de ballon rond donc, mais ce sera demain pour d'autres histoires d'un jour avec Mémoire Sport.
0: Eh ben, on sera au rendez-vous. Voilà. Rendez-vous avec l'info sur Liberté FM juste après Indochine et Suzanne Combeau.

0: Indochine sur Liberté FM. Rendez-vous. Tiens, je vous rappelle que tout à l'heure, c'est Henri Krabanak qui sera notre invité, le commis agricole de Mussidan. C'est ce samedi. Et nous en parlerons donc avec lui à 8h moins 5. Et puis, on parlera également d'un mini salon du livre. Ce sera demain matin et jusqu'en début d'après-midi. Henri Béhac, d'abord à la salle d'exposition du Centre culturel, puis à la collégiale à partir de 15h dans le cadre de Fragments d'art avec une présentation et possibilité d'achat des ouvrages consacrés aux artistes qui sont actuellement présents dans cette 4e édition de Fragments d'art. Et Thierry Parésis nous en parlera tout à l'heure sur Liberté FM et ce sera à 8h20. Voilà pour quelques informations complémentaires sur nos deux invités ce matin. Il est 7h, soyez les bienvenus. Si vous nous rejoignez en ce jeudi matin, c'est l'heure du journal.
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0: Dans l'actualité, un vendeur de kétamine interpellé en flagrant délit de vente à Eymé. Un détenu retrouvé mort dans sa cellule à Mozac et Grand Castan, une enquête a été ouverte. Plusieurs événements pour parler de la maladie d'Alzheimer la semaine prochaine en Dordogne et briser ainsi l'isolement, ou en tout cas tenter de le faire. Le banc des vendanges 2026, Thomas Cazenave et Cédric Carasso vont être intronisés dans les rangs de la Jurade des vins de Saint-Émilion. Enfin, la météo, une journée plutôt agréable, quelques nuages plus ou moins épais dans l'après-midi en particulier, et un mercure autour des 22 à 23 degrés cet après-midi. Bonjour. Un homme de 46 ans a été interpellé à Eymé par les gendarmes du PSIG de Bergerac à la suite d'une transaction de kétamine. Il a été retrouvé sur le mis en cause 18 grammes de kétamine, 18 timbres de LSD, quelques grammes de cannabis et 225 euros en espèces. L'homme a déclaré aux enquêteurs vendre de la kétamine à des clients réguliers et lors de rave party, ce dernier se présente comme DJ de profession. Le quadragénaire sera jugé aujourd'hui en comparution immédiate au tribunal de Bergerac. Le prisonnier a répondu à l'appel du matin, mais a été retrouvé mort à celui de midi. Ce détenu du centre de détention de Mozac est mort dans sa cellule. L'homme de 70 ans qui était en prison pour un crime de sang était incarcéré dans cet établissement de Mozac et Grand Castan depuis plusieurs années et vivait seul dans sa cellule. Des gendarmes en combinaison blanche de l'identification criminelle et des enquêteurs de la brigade de recherche se sont rendus sur place. Ce détenu avait subi une opération cardiaque récemment et l'intervention d'un tiers ou un suicide est exclu à ce stade. Le parquet de Bergerac indique qu'une enquête a été ouverte et une autopsie est prévue demain. Dans l'actualité encore, la maladie d'Alzheimer. Si la journée mondiale de lutte contre la maladie d'Alzheimer se tient officiellement le 21 septembre, l'association France Alzheimer Dordogne a fait le choix de multiplier les initiatives tout au long de cette semaine de mobilisation. La semaine prochaine, plusieurs rendez-vous majeurs seront ainsi proposés à travers tout le département. Autour de la présidente départementale Geneviève Demour, qui sera l'invitée de la matinale lundi, et du réseau des 80 bénévoles, cette campagne mémorielle et solidaire vise à rompre l'isolement des personnes atteintes par la maladie, ainsi que de leurs proches aidants, tout en informant le grand public sur les dispositifs d'accompagnement locaux. Le coup d'envoi sera donné demain à Thenon, avec une marche pour la mémoire de 4 km. accessible à tous, organisé dès 16h30 au départ de la mairie. Cet événement inaugural marquera le lancement officiel des futurs cafés mémoire qui se tiendront désormais un vendredi par mois au T-Café à partir, attenons, du 30 octobre. Et puis demain également après-midi, les familles de Berger

0: auront rendez-vous à la salle René Coaco pour un thé dansant dès 14h30. Samedi, c'est au golf de la Martrerie à Saint-Félix de Rayac et Mortemar que les sportifs se retrouveront pour une compétition caritative disputée en formule scramble à deux au profit direct de l'association. La semaine prochaine mettra à l'honneur l'engagement physique et la création culturelle. Ainsi, le 22 septembre, les pompiers de la Vienne, engagés dans le défi sportif Courir pour Alzheimer, feront étape à la mairie de Mussidan à 17h30 au terme de leur relais reliant Chauvigny à Dax. À Périgueux, toujours mardi, le théâtre projettera à 14h le documentaire Les Esprits Libres de Bertrand Hagenmüller, suivi d'un échange avec Geneviève Demour autour de l'art-thérapie et de la prise en soins non médicamenteuses. Le 24 septembre, le tiers-lieu de Périgueux, l'Hostalet rue Wilson, hébergera des ateliers artistiques associant la chorale Dopamine et des démonstrations de tango-thérapie, avant qu'une randonnée sur les chemins de la Loue ne vienne clore cette dynamique départementale le 26 septembre au départ de Saint-Médard-d'Excideuil. Pour plus d'informations, francealzheimer.org/Dordogne, mais on reparlera donc de tout cela avec le docteur Geneviève Demour, invité de la matinale lundi sur Liberté FM à 8h20. En Gironde, le maire de Bordeaux et l'ancien gardien des Girondins de Bordeaux feront partie des personnalités intronisées à l'occasion du banc des vendanges. Brésil, États-Unis, Cameroun, Côte d'Ivoire, Malte, Grande-Bretagne, Belgique. Franck Binard, directeur du Conseil des vins de Saint-Émilion, énumère les nationalités représentées avec des étoiles dans les yeux. Le banc des vendanges 2026, qui sera célébré samedi et dimanche, donc 19 et 20 septembre à Saint-Émilion, sera international. Le syndicat viticole, le premier créé en France, y fêtera son 142e anniversaire. La Jurade de Saint-Émilion accueillera à cette occasion de nouvelles personnalités en son sein. Parmi ces nouveaux dignitaires figurent le maire de Bordeaux, Thomas Cazenave, l'ancien gardien des Girondins de Bordeaux, Cédric Carasso, le président de la Cité du Vin de Bordeaux, Jean Bernard, ou le président du syndicat des courtiers de vin et spiritueux de Bordeaux, Cédric Rouraud. Cette nouvelle édition sera l'occasion de découvrir un titre inédit aux côtés des traditionnels Jura, père, protecteur, prud'homme et dame de la Jurade, apparaissent les bienfaiteurs de la Jurade, une distinction destinée à mettre en valeur une action de mécénat en lien avec les vins de Saint-Émilion et leur histoire. Le premier récipiendaire sera l'homme d'affaires camerounais Thomas Sonka, investi aux côtés de la chancelière de Saint-Émilion pour le Cameroun, l'ancienne ministre de la Culture et des Arts, Anna Tutumuna, pour le festival Diaspora Kitchen, qui fait la promotion des arts de la table au Cameroun et y associe les vins de la rive droite. Le traditionnel défilé au flambeau aura lieu dans les rues de Saint-Émilion ce 19 septembre à 22h15 au départ de la place Boucaire à l'occasion de la nuit du patrimoine, suivi à 23h d'un spectacle pyrotechnique tiré depuis la Tour du Roi mis en place par la commune de Saint-Émilion. Une messe solennelle aura lieu le 20 dans l'église collégiale avant l'intronisation des nouveaux dignitaires à 11h30 dans l'église monolithe. La proclamation du banc des vendanges aura lieu à 17h30 à la Tour du Roi. Les Saint-Émilion, évidemment, à consommer avec modération. Dans le reste de l'actualité ce matin, l'incroyable liste des stars qui étaient présentes au deuxième concert de Céline Dion, de Rihanna à Monica Bellucci, en passant par Kim Kardashian, Alain Chamfort, Lewis Hamilton, Laurent Voulzy, M. Pokora, Patrick Fiori, Cyril Ferro, Alizé, Santa, Léa Salamé, n'en jetez plus. Évidemment, la Plénitude Arena était encore pleine hier soir. soir. Un drapeau israélien retiré d'une installation artistique rassemblant les emblèmes de 195 pays, place de la Bastille à Paris, pour avoir été aspergé de peinture rouge. L'ancien patron de Énergie et du Stade français, Max Guazzini, vient d'être élu nouveau président de la Fondation Brigitte Bardot. Enfin, écarté de la primaire socialiste après des accusations de violence, le député Philippe Brun, peut-être député d'ailleurs, s'exprime. « Je refuse, dit-il, de me laisser démolir par de fausses accusations et cette femme que j'ai licenciée en juin dernier pour faute grave », a-t-il déclaré.
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0: Un temps agréable de saison. Quelques nuages dans le ciel de Dordogne pour aujourd'hui. Côté température, 15 degrés à Lusignac ce matin, 23 attendu à Cap-Dreau dans le courant de l'après-midi. On aura la même chose. Hein. Demain, du soleil et des températures de saison, donc un petit peu fraîches par rapport à ce que nous avons connu précédemment. Et puis, ça va remonter à partir de samedi et une nouvelle semaine chaude s'annonce selon Météo France pour la semaine prochaine.
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0: 260e jour de 2026, bonne fête aux Renault. Aujourd'hui, on fête également les Ronald, les Réginald et les Robert, ainsi que les Lambert. Le soleil va se lever à 7h29, se coucher à 19h59, le jour de la Saint-Lambert. Qui quitte sa place? Eh bien, tout simplement, la paire.
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0: Et puis, on retrouve la musique avec Cher, évidemment. Enfin, évidemment, je sais pas pourquoi d'ailleurs je dis évidemment, parce que c'est pas forcément évident de retrouver Cher à cette heure-là, mais c'est ce qu'on va faire. On parlera ensuite de télévision, et puis y aura Clément pour les sorties également. Voilà, tout ça, tout ça. Bon réveil, alors bon courage, parce que vous êtes peut-être déjà au boulot.

0: Parlons de télévision, c'est tout de suite sur Liberté FM avec Thierry. Bonjour.
1: Bonjour, une petite sélection télé pour votre soirée du jeudi 17 septembre sur TF1, Le Mystère de la Chambre Jaune, série, sur France 3, Meurtre à Colmar, téléfilm, Étienne Ronsard ne croit pas en la thèse officielle sur la mort de son fils, Gilles, chef de brigade à la police criminelle de Colmar. Il ne peut pas avoir causé sa mort et celle de son coéquipier parce qu'il était sous l'emprise de la drogue. Sur M6, La Chute de Londres, film avec Gérard Butler, les plus grands leaders du monde occidental sont attendus à Londres, mais l'événement le plus sécurisé de la planète tourne rapidement au désastre. Sur TMC, Taxi 3, film avec Frédéric Diefenthal et Samy Nasseri. Sur W9, il n'y a que La Vérité qui compte, divertissement. Sur France 2, Envoyé spécial, magazine présenté par Élise Lucet. Et puis sur France 5, La Guerre des Gaules, César nous a-t-il menti, documentaire. La mythique victoire des armées de Jules César sur les Gaulois et leur chef Vercingétorix est ancrée dans l'inconscient collectif. Mais qu'en est-il réellement? Élément de réponse avec une enquête. Très belle soirée télé à tous.
0: Très bien, même lui se met à mentir. Où va-t-on? Alors, qu'est-ce qu'on fait? On va parler de télévision et puis, eh oui, la fin de Mademoiselle Holmes. Après deux saisons, pourtant couronnée de belles audiences, eh bien, la série ne connaîtra pas de troisième saison. 12 épisodes et malgré le succès rencontré par Lola Devers et Tom Villa, TF1 a décidé de ne pas commander de troisième saison. Une décision qui met donc fin aux aventures de Charlie Holmes, la petite fille de Sherlock, et de Sammy, son fidèle acolyte Dr. Watson. La nouvelle avait de quoi surprendre puisque quelques mois auparavant, la productrice s'était montrée optimiste quant à l'avenir de la fiction. Elle expliquait même au printemps que l'équipe était déjà en train d'écrire la troisième saison et que des dates de tournage avaient été envisagées. Interrogée sur cet arrêt lors de la promotion de Sœur, sa nouvelle série qui arrive sur France 2. Lola Devers a confirmé cet arrêt. Selon la comédienne, cette décision vient directement de la chaîne qui souhaitait faire évoluer sa ligne éditoriale. Alors pour autant, Lola Devers a tenu à rappeler que la série avait rencontré son public. Du coup, c'est TF1 qui a voulu donc arrêter la série. La comédienne ne semble toutefois pas vouloir s'attarder davantage sur cette décision puisque, bon, si elle se montre déçue par cette fin, elle est déjà partie vers d'autres tournages. La comédienne sera en effet prochainement au casting de la série et saison 2 Cat's Eyes. Elle sera également à l'affiche de M'endors pas, une fiction consacrée à l'affaire des viols de Mazan, dans laquelle elle incarnera Caroline Darian, la fille de Gisèle Pellicot.

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1: Bonjour, c'est Clément et aujourd'hui on se retrouve pour vos idées de sortie. Ce lundi 14 septembre, Josie Danse reprend les cours tous les lundis soirs au foyer rural de Saint-Michel de Rivière. Les mardis et mercredis soirs au gymnase Jean Zé de La Rochelle à la salle du premier étage. Et tous les jeudis soirs à la salle Rosa Bonheur de Saint-Olé. Pour plus d'informations, vous pouvez contacter Josie Danse au 06 80 53 90 42 ou au 06 78 26 29 44 23. Dimanche 20, t'es dansant la grande guinguette de septembre, de 14h à 19h à la salle du Vieux Tilleul à Coursac, animée par l'orchestre Croque-Musette. Entrée à 13€, une pâtisserie et une soupe offerte. Réservation au 06 70 72 20 28 ou encore au 06 22 68 26 79. Dimanche 20 septembre, à 14h, Mégaloto organisé par l'association Les Amis du Pain à Mincignac. C'est animé par Lionel, c'est 10€ par personne pour les cartons à volonté avec de nombreux lots à gagner et cartes cadeaux de 100, 150, 500 et 1000€. Sur place, Maxi Bingo, jeu du bar, loto bonus, sandwich, hot dog, frites, kebab, burger et pâtisserie. Dimanche 20 septembre, à Saint-Méard de Drône, randonnée organisée par les cavaliers meneurs La Vallée et Équiliberté, comprenant café du matin, casse-croûte avec Sivelle sur le circuit, apéritif du midi et soupe de haricots et pique-nique tiré du sac. Frais de participation 10€, inscription de 8h30 à 10h, réservation recommandée au plus tard le 15 septembre. Pour plus d'informations, contactez le 06 71 07 90 98 ou bien le 06 81 32 68 01. Dimanche 4 octobre à Mincignac, 2 mégaloto à 10h30 et à 14h30, organisé par les Amis du Pain et animé par Lionel. C'est 10€ les cartons à volonté pour un loto et 15€ pour les deux. Il y aura de nombreux lots à gagner et des cartes cadeaux aussi. Sur place, jeu du bar, forfait 6 jeux, loto bonus bourriche, midi repas 12€, entrée plat dessert plus 6 jeux du bar. Et dimanche 11 octobre à Mincignac, 2 méga loto à 10h et à 14h, organisé par les Amis du Pain et animé par Lionel. C'est 10€ les cartons à volonté pour un loto et 15 pour les deux. Il y aura de nombreux lots à gagner et aussi des cartes cadeaux. Sur place, jeu du bar, forfait 6 jeux, loto bonus bourriche, midi repas 12€, entrée plat dessert plus si j'ai du bar. Voilà, c'était vos idées de sortie. Vous pouvez retrouver le détail de toutes ces manifestations sur le site de Liberté FM ou sur notre page Facebook. Si vous aussi vous souhaitez faire la promotion de vos manifestations sur notre antenne, envoyez-nous un mail à contact@libertefm.fr. contact@libertefm.fr. Quant à moi, je vous dis à très vite.
2: Bah, tout à l'heure pour parler évidemment, Clément, de cinéma, ce sera 8h15. Un autre rendez-vous, là c'est à Périgueux, le public périgourdin pourra assister gratuitement aux étapes de création des spectacles des compagnies Chiquiz, c'est à l'Odyssée, et Morphose au Palace, lors de deux sorties de résidence programmées ce jeudi et demain. L'occasion de ces résidences, la compagnie Chiquiz bénéficie des conditions professionnelles pour élaborer leur futur spectacle à l'Odyssée. Les sorties de résidence permettent de découvrir une étape de ce temps de création. Elles sont gratuites et ouvertes à tous. Conçue comme une fable, la pièce emmènera le public à la rencontre de créatures singulières, à la frontière du réel et de l'imaginaire. Portée par 8 interprètes, la création s'inscrit dans un univers poétique et troublant, très largement inspiré des créatures de Guillermo del Toro. Les corps y racontent ce qui ne se dit pas, faisant émerger des figures hybrides, sensibles et mystérieuses. Et c'est donc à 17h30 au Théâtre Odyssée à Périgueux, c'est gratuit ce soir. Et puis avec Exult de la compagnie Morphose, Soraya Thomas, accompagnée par David Drouard, souhaite faire du mouvement une matière vivante, instable, traversée de tensions contradictoires, retenue et explosion, densité et fragmentation, verticalité et effondrement. La scénographie conçue par Pierre Nouvel proposera au public périgourdin un espace où le temps se dédouble. Cette résidence sera l'occasion pour la compagnie de travailler l'écriture chorégraphique en lien avec la scénographie et de démarrer le travail lumière avec Geronimo Roé. Le rendez-vous, là, c'est demain à 17h au Palace, toujours à Périgueux, et c'est gratuit.
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2: Alors, On est tellement bien qu'on va chanter un peu et puis ensuite se retrouver pour l'info et le journal de 7h30.

0: Kyo, il est 7h30.
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0: Bienvenue sur Liberté FM. Voici les titres de cette édition d'info. Avec dans l'actualité, d'abord un vendeur de kétamine interpellé en flagrant délit de vente. Cela s'est passé à Aimé. Un détenu, lui, en retrouvé mort dans sa cellule au centre de détention de Mozac et Grand Castan. Une enquête a été ouverte. Nous changerons de département pour dans un instant aller en Charente. Et puis la météo avec du soleil, mais quand même pas mal de nuages et des températures qui sont conformes aux normales saisonnières. Bonjour, le prisonnier a répondu à l'appel du matin, mais a été retrouvé mort à l'appel de midi. Ce détenu du centre de détention de Mozac est mort dans sa cellule. L'homme de 70 ans qui était en prison pour un crime de sang était incarcéré dans cet établissement depuis plusieurs années et vivait seul dans sa cellule. Des gendarmes en combinaison blanche de l'identification criminelle et des enquêteurs de la brigade de recherche se sont rendus sur place. Ce détenu avait subi une opération cardiaque récemment et l'intervention d'un tiers ou un suicide est exclu à ce stade. Le parquet de Bergerac indique qu'une enquête a été ouverte et une autopsie devrait avoir lieu, en particulier demain. Dans l'actualité également, toujours dans ce chapitre faits divers, un hangar agricole totalement détruit par un incendie sur la commune de Saint-Germain-et-Mons. L'incendie s'est déroulé la nuit dernière. Le bâtiment de 300 mètres carrés était totalement détruit au moment de l'arrivée des sapeurs-pompiers. Appelés vers 2h du matin, les pompiers de Bergerac et de Lalinde sont intervenus pour ce hangar brûlé, déjà bien calciné au moment de l'arrivée des secours. À l'intérieur du bâtiment, 19 tonnes de blé, un tracteur et du matériel agricole. Deux lances à incendie ont été utilisées pour éviter la propagation des flammes sur un deuxième bâtiment situé juste à côté du premier. Un début de feu de près a aussi pu être stoppé par la vingtaine de pompiers qui étaient présents sur place. Un homme de 46 ans a été interpellé sur la commune d'Aimé par les gendarmes du PSIG de Bergerac à la suite d'une transaction de kétamine. C'est ce qu'indique le parquet de Bergerac. Il a été retrouvé sur le mis en cause 16 grammes de kétamine, 18 timbres de LSD, quelques grammes de cannabis et 225 euros en espèces. L'homme a déclaré aux enquêteurs vendre de la kétamine à des clients réguliers et lors de rêve party. Ce dernier se présente comme DJ de profession. Le quadragénaire sera jugé aujourd'hui en comparution immédiate au tribunal de Bergerac. Dans l'actualité sportive, 8 paires ont participé, et c'est du tennis, au tournoi de paddle P100 du 11 septembre. Qui s'est déroulé à Sarlat. Joseph Fabrega et Corentin Aguermont se sont imposés en finale contre Loïc Lacavezitz et Clément Troude. Félix Bliette et Mathieu de Belbire complètent le podium. Après le P50 de ce lundi, les prochains tournois sont deux P100, 25 septembre et 9 octobre. En tennis, Sarlat a engagé deux équipes dans les championnats départementaux vétérans d'automne qui commencent ce dimanche 20 septembre. Les dames en plus de 35 ans joueront à Coulounier-Chamiers et les plus de 55 ans messieurs recevront le Cap Périgueux. Donc, les joueurs voulant jouer en championnat du Périgord qui commencera lui en novembre doivent s'inscrire au club de Sarlat avant le 16 octobre prochain. Voilà une information qui devrait faire plaisir à mon collègue Sébastien, que vous retrouverez d'ailleurs, comme chaque jeudi tout à l'heure à 9h15, dans Ça roule. Nous voici en Charente avec une exposition à l'occasion du circuit des remparts, d'une exposition gratuite épatante, et c'est à voir jusqu'au 3 octobre. Comme une halte sur la route des souvenirs à savourer, rue de Genève à Angoulême, ce week-end, pendant le circuit des remparts, puis jusqu'au 3 octobre, l'exposition Plein phare sur les garages. Cette proposition gratuite de l'espace mémoriel et des archives départementales de la Charente est épatante, même pour moi qui ne suis pas un amateur de mécanique. Elle offre un voyage presque sensoriel dans l'histoire des garages automobiles et des stations-service de Charente du début du XXe siècle, et cela jusqu'aux années 60. L'exposition fait entendre le tintement des clés plates contre la tôle et le ronronnement sourd des moteurs qu'on réveille, et tout ça dans une odeur entêtante d'essence et d'huile de vidange. La mémoire de lieux connus réunis dans ces documents pour la plupart inédits et qui mêlent la grande histoire à la petite, le récit reconstitué plaira à tous les publics, toutes les générations, et il est aussi l'occasion de redécouvrir l'espace mémoriel, ce lieu dédié à la résistance et à la déportation. Les passerelles, les clins d'œil entre les expositions éphémères et la collection permanente sont toujours pertinents. On trouve cette fois une image des blockhaus érigés place du Champ de Mars, près du garage Vallée. Une photo de soldats allemands devant une pompe à essence dans le quartier de la Bussette. Et une plaque publicitaire en partie rouillée et trouée. L'impact est celui d'une balle lors de la libération d'Angoulême en août 1944. En 1901, le guide Michelin recommande 3 mécaniciens à Angoulême, dont Frugier Cycle et Auto. L'établissement est installé rue de l'Arsenal. Il a le téléphone, une fosse de réparation et une station de recharge de voitures électriques. Comme quoi, notre époque, finalement, n'a rien inventé. Bien sûr, Frugier propose aussi du carburant Stelline, la marque la plus courante à l'époque. L'essence sert aussi à s'éclairer. Elle se vend au bidon chez le pharmacien et le droguiste. L'essor du moteur thermique, la démocratisation de l'automobile, puis l'apparition des premières pompes vont tout changer. Les ateliers prospèrent, ils s'appellent Vallée, De Maillard et Berlan à Angoulême, Drouneau, Blanchard et Bayou à Cognac, Pilon et le Jeune à Soyaux, Ganteuil à Chabanais, Rabouté à Brossac. Liste non exhaustive à compléter lors de la visite de l'Expo, où un nom plus qu'un autre piquera votre curiosité, celui de Barouiller. C'est le pionnier des garages automobiles à Angoulême. En 1929, René Barouiller avait créé un magasin de pneus rue Saint-Roch à Angoulême. Puis dans les années 50, il ouvrait avec son fils André l'une des premières stations-service à la mode américaine en France. Le commerce devant le pont de Saint-Cybard, à l'intersection des routes de Bordeaux, de Paris et de Saintes, affichait une modernité inouïe. Il avait une tour en pavé de verre, 4 pompes, 5 boxes de lavage et de graissage de véhicules et d'innombrables fauteuils en cuir vert dans un salon d'attente. La station-service, remaniée dans les années 70 pour répondre aux normes de la marque mobile, a marqué 3 générations de Charentais. Elle devait décliner avec l'ouverture de la rocade et fut fermée en 1996 avant d'être rasée en 2019. Une exposition à voir en ce moment, à l'occasion ce week-end du circuit des remparts, c'est à Angoulême et je le rappelle jusqu'au 3 octobre ensuite. Dans le reste de l'actualité, après cette séquence souvenir, le reste de l'actualité ce matin, avec cette incroyable liste de stars, on en parlera peut-être dans 50 ans, qui était présente au deuxième concert de Céline Dion, Rihanna, Monica Bellucci, Kim Kardashian, Lewis Hamilton, Alain Chamfort, Laurent Voulzy, M. Pokora, Patrick Fiori, Alizé, Cyril Ferro-Santa, Léa Salamé, n'en jetez plus. La foule en délire dans la Plénitude Arena, 35 000 spectateurs. Un an après sa mort, la veuve de Charlie Kirk accuse l'université de l'Utah de défaillance et de sécurité et n'exclut pas une action en justice. Le groupe de presse britannique Rich, propriétaire des tabloïds Daily Express et Daily Mirror, annonce la suppression de 220 postes de journalistes. Et puis un drapeau israélien retiré d'une installation artistique rassemblant les emblèmes de 195 pays, place de la Bastille à Paris, après avoir été aspergé d'essence rouge.
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0: Eh oui, j'étais dans les voitures, alors ça m'a fait penser à l'essence, qui est chère en ce moment, je ne sais pas si vous l'avez remarqué. Alors, ceci étant dit, c'est la météo, donc, et un temps alors plutôt agréable, lumineux. La présence de nuages dans le ciel du département aujourd'hui. Les températures, on a 14 degrés à Jumillac-le-Grand ce matin, on ira jusqu'à 22 à Saint-Sulpice-de-Roumaniac, 23 dans la vallée de la Dordogne. On conservera demain encore ce temps alors plutôt lumineux, frais finalement hein, par rapport à ce que l'on a connu et par rapport à ce que l'on va connaître à nouveau puisque le mercure devrait dépasser les 27 à 28 degrés la semaine prochaine. Ça va remonter tranquillou à partir de samedi autour des 24 degrés sur le département. Alors on aura probablement encore quelques passages nuageux mais toujours cette impression de beau temps et donc une nouvelle vague de chaleur pour la semaine prochaine avec 27 à 28 degrés déjà dimanche sur le département. Merci de votre fidélité.
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0: Et l'éphéméride, c'est tout de suite.
3: Et nous sommes le 17 septembre aujourd'hui, nous fêtons les Renault. Et en ce 17 septembre, je pourrais vous parler d'Esteban Ocon, le pilote de Formule 1 né en 1996. J'aurais aussi pu vous parler d'Édouard Leclerc, le fondateur de la compagnie de distribution du même nom, mort le 17 septembre 2012. Encore de la Constitution des États-Unis rédigée par Thomas Jefferson et votée en 1787. Mais le 17 septembre 1822, Jean-François Champollion déchiffre pour la première fois des hiéroglyphes égyptiens antiques grâce à la pierre de Rosette. En 1790, un officier de l'armée française découvre une stèle portant en hiéroglyphes, mais aussi en égyptien et en grec, trois versions d'un même décret pris en 196 avant Jésus-Christ. Ce document, dit Pierre de Rosette, fournissait enfin une base au déchiffrement des hiéroglyphes. Plusieurs scientifiques s'attaquent à les déchiffrer, mais 20 ans après sa découverte, les quelques avancées n'avaient toujours pas permis d'en percer le secret. Champollion, lui, étudie la pierre de Rosette dès 1808 en prenant connaissance des copies des différents textes inscrits sur la pierre. Il se sert de cette pierre pour créer un alphabet phonétique des caractères hiéroglyphes. Champollion réussit finalement à édifier un tableau de l'alphabet afin de percer à jour le mystère et à révéler au monde entier sa découverte. La traduction de la pierre de Rosette est devenue le pilier de l'égyptologie et la stèle est reconnue comme l'un des artefacts les plus importants de l'histoire. Depuis 1802, la pierre de Rosette est exposée au British Museum. La citation du jour est un proverbe égyptien du 3e millénaire avant notre ère. Il nous dit que le silence est plus profitable que l'abondance des paroles.
0: On va réfléchir à tout ça le temps d'une petite pause musicale.

0: Quelques rendez-vous à présent en ce jour hein, sur Liberté FM. Quelques rendez-vous à vous proposer sur le 96.1 dans cette matinale avec tout d'abord pour aujourd'hui à Bergerac l'artiste Mélissa Boucher-Morales qui présente sa pratique artistique et ses recherches récentes lors de la restitution de sa résidence à 18h, c'est au centre d'art photographique et c'est gratuit. À Tocane-Saint-Apre, un club lecture à 19h30 à la médiathèque Jean Massé pour partager sa dernière lecture favorite ou prendre tout simplement des idées pour la prochaine lecture. Et c'est gratuit. Soirée portes ouvertes de rentrée à 18h à la Traversante. C'est à Paluau pour découvrir les activités, rencontrer les animateurs et boire le verre de l'amitié. Présence prévue des différents yoga, des constellations familiales, le clown théâtre, les accords Toltec et puis d'autres surprises aussi vous attendent. Autre rendez-vous proposé aujourd'hui encore à Périgueux, c'est un job dating. La mission locale du Grand Périgueux organise ce rendez-vous à 14h. C'est à la filature de Lille. C'est en partenariat avec le Réseau pour l'Emploi. À Périgueux également, parmi les autres rendez-vous aujourd'hui, une après-midi de rencontres et d'échanges organisée à l'hôpital privé Francheville à partir de 14h en salle de réunion pour celles et ceux qui sont en contact avec la dialyse et en présence de professionnels de santé. À Périgueux, une collecte de sang à la salle de réunion de la filature, c'est entre 15h et 19h. Et puis, autre rendez-vous, observation du ciel à 20h30, proposé à Saint-Médard de Mussidan avec le club d'astronomie. À noter également pour aujourd'hui, la médiathèque de Boulazac-Ilmanoir qui propose une sieste musicale de 30 minutes au studio 53. C'est à 12h30. Toujours à Boulazac-Ilmanoir, la médiathèque lance son premier atelier informatique de rentrée pour revoir quelques bases, c'est à 14h. Enfin, à Neuvic, le Fab Lab du Centre Multimédia anime un atelier créatif pour les adultes visant à concevoir un carillon d'automne en bambou. Le rendez-vous, c'est tout à l'heure à 9h. Voilà, c'est l'heure de l'horoscope. Ah bah oui, déjà, et puis on parlera juste après, en tout cas avant 8h, du Comice agricole de Mussidan avec notre invité au téléphone, Henri Krabanac. Eva.
1: Bélier, vous partagez une méthode ou un conseil qui transforme véritablement la journée de quelqu'un. Les taureaux, une conversation à table ce soir tourne à l'échange philosophique. Gémeaux, vous êtes à l'origine d'un fou rire collectif. Ami cancer, votre intuition concernant le bien-être d'un proche est la bonne. Agissez avec douceur. Les lions, un projet que vous croyiez enterré revient sur la table avec de nouvelles chances de réussite. Vierge, vous trouvez un raccourci brillant vers un objectif que vous pensiez inaccessible. Balance, vous êtes de bonne humeur aujourd'hui. Les scorpions, une vieille question sans réponse trouve enfin sa résolution. Sagittaire, vous acceptez une proposition qui vous sort de votre zone de confort habituelle et vous ne le regretterez pas. Capricorne, votre capacité à anticiper les besoins des autres vous place dans une position de confiance. Verseau, vous expérimentez une nouvelle façon de travailler ou de créer et les résultats sont immédiatement encourageants. Enfin, les poissons, quelqu'un pense à vous ce jeudi et prend la peine de vous le faire savoir.
0: Ils ont de la chance, c'est parfait. Merci beaucoup. À tout de suite sur Liberté FM 96.1. Autre rendez-vous tout de suite. Et puis avec la pub. Et puis on se retrouve après.
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0: Notre invité à présent est au téléphone et je l'en remercie, Henri Krabanak. Bonjour.
6: Bonjour.
0: Merci de nous consacrer quelques instants sur Liberté FM. Nous allons parler avec vous du Comis agricole, puisque de Mussidan, puisque vous êtes le président de cette association qui s'occupe du Comis agricole de Mussidan. Et c'est ce samedi, c'est bien ça?
6: C'est bien cela, ce samedi, oui.
0: Alors, à quel endroit précisément?
6: Alors, le Comis agricole de Mussidan, en fait, se trouve administrativement sur la commune de Saint-Front-de-Pradou, mais il est contigu à la commune de Mussidan, parce qu'en fait, il est à la fin du pont qui enjambe la rivière Lille, donc qui part de Mussidan, qui vient vers Saint-Front, et donc au bas de ce pont qui enjambe la rivière Lille, eh bien, nous sommes là, près de la rivière, sur une plaine de 9 hectares, où on organise ce Comis agricole.
0: Que va-t-il se passer donc à partir de 9h ce samedi et tout au long de la journée?
6: Ah, il va se passer beaucoup de choses. Il y a deux types d'activités, une activité d'exposition et une activité d'animation. Et parfois, les stands peuvent faire les deux. Donc on a bien sûr un panel agricole qui est là, notre base, je dirais, d'activité. Avec deux grands aspects, un aspect plus animal, un aspect plus machinisme lié un peu à la culture. Donc pour les animaux, on aura donc des vaches, des belles vaches, une race différente qui seront présentes sur le site avec les éleveurs qui les accompagnent. Nous aurons également des cochons, des petits cochons qui seront présentés. Nous aurons aussi des moutons avec deux races de moutons, et une particularité, c'est qu'on aura une démonstration de tente qui sera donc faite à partir des moutons qui sont là, et on pourra présenter ça au public. On a aussi une partie importante qui est liée aux chevaux, donc aux poneys, chevaux. On a des poneys, des potiocs, on a des chevaux de course, pardon, et nous avons aussi des chevaux de trait. Donc en fait, on a une certaine diversité chez les équins, chez les chevaux. On a également après des chiens, qui seront présentés par une éleveuse. Voilà. Ensuite, pour ce qui est donc de l'autre versant d'agriculture, plutôt le tracteur, on aura beaucoup de tracteurs neufs, mais aussi dans des tracteurs anciens. Voilà. Il y en aura, par rapport au tracteur, aussi une partie du site qui est prévue, avec une possibilité pour les gens de venir conduire les tracteurs sur un petit chemin qui va être organisé pour ça. Donc voilà. Alors ensuite, on a une partie plus forestière, avec des matériels forestiers, différentes structures qui seront là pour présenter la façon dont on peut couper les bois. On a

0: sont liées à l'artisanat, avec des confections d'objets en bois, de divers objets donc qui seront présents sur ce site-là. On a aussi des gens qui viennent vendre des produits avec des escargots, du miel, des confitures, donc différents types de produits qui peuvent être présentés à tous les visiteurs. On a aussi toute une partie jeu avec des maquettistes, avec un petit manège, avec pêche au canard, voilà, donc c'est assez diversifié. Bah, bien sûr, on est en Normandie, donc on a aussi la partie restauration qui est bien sûr très importante.
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0: dans le repas du comique.
1: Il est 8h.
0: Le repas du comique, donc qui va donc se mettre en place ici. Donc pour 23 euros, vous aurez un repas complet avec ben compris, voilà, vous, c'est un bon repas. Mais vous avez aussi un ou deux points de restauration plus rapides. En tout cas, je vous conseille si vous pouvez, de prendre part au repas. Ensuite, il y aura également une omelette au CEP, c'est-à-dire qu'en fait, l'association CEP du Périgord nous accompagne pour ce comice et on la remercie. Avec une omelette au CEP qui va être préparée. Et donc, nous aurons des toasts et les visiteurs auront des toasts lors du vin d'honneur. Donc, venez nombreux au comice de Mussidan, l'entrée est gratuite, c'est important de le dire. Et vous aurez une grande, grande diversité d'activités. C'est très important. Tout le monde pourra y trouver son bonheur dans ce comice agricole de Mussidan.
2: Eh ben, on n'en doute pas. En tout cas, c'est une façon de mettre en avant ce territoire de Mussidanais à travers l'agriculture. On l'a bien compris à travers vos propos, Henri Krabanac, mais aussi un grand moment de convivialité tout au long de ce samedi. Merci beaucoup. On peut retrouver, je suppose, ces informations sur le net ou les réseaux sociaux?
0: Oui, tout à fait. Sur les réseaux sociaux, sur Facebook notamment, vous aurez toutes ces informations qui circulent avec un enrichissement qui peut être fait à chaque moment.
2: Parfait. Merci beaucoup pour ces quelques minutes.
0: C'est moi qui vous remercie beaucoup. Je vous souhaite une très bonne journée à vos auditeurs aussi et à tout le monde. Au revoir.
2: Voilà, vous pouvez évidemment retrouver cet entretien en podcast sur libertéfm.fr. Merci de votre fidélité, très belle journée. Tout de suite, on va retrouver le journal, vous l'avez entendu, il est 8h01. On a un petit générique qui devrait démarrer, mais il n'a pas envie ce matin. Eh ben, on va s'en passer, c'est pas compliqué. Hein. Voilà, il y a des jours comme ça où ça se passe de cette façon-là. Voilà, allez, il veut pas... Si, ça y est, on l'a trouvé, la petite flèche.
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2: Les titres de l'actualité avec d'abord ce bâtiment agricole entièrement détruit la nuit dernière sur la commune de Saint-Germain et Mons. Dans l'actualité, un agent municipal de Périgueux sanctionné pour des propos inappropriés. Un ancien collègue avait dénoncé son attitude auprès du maire précédent. Un succès en Lot-et-Garonne, 7600 visiteurs pour le festival de la photo contemporaine. Enfin, la météo avec un temps lumineux mais des températures de saison pour aujourd'hui. Bonjour, un détenu a été retrouvé mort dans sa cellule. Hier, cela s'est passé à la mi-journée dans le centre de détention de Mozac et Grand Castan. Il ferait partie des détenus avec une surveillance rapprochée. D'après le parquet de Bergerac, une enquête a été ouverte. Une autopsie devrait avoir lieu demain. Un incendie dans un hangar agricole à Saint-Germain et Mons, près de Bergerac. La nuit dernière, le bâtiment de 300 mètres carrés était totalement détruit au moment de l'arrivée des sapeurs-pompiers. Appelés vers 2h15 la nuit dernière, les sapeurs-pompiers de Bergerac et de la Linde sont intervenus pour ce hangar brûlé, déjà bien calciné au moment de l'arrivée des secours. À l'intérieur du bâtiment, 19 tonnes de blé, un tracteur et du matériel agricole. Deux lances à incendie ont été utilisées pour éviter la propagation des flammes sur un deuxième bâtiment situé juste à côté du premier. Un début de feu de près a aussi pu être stoppé par les 20 pompiers présents sur place. C'est le genre d'affaires que l'on préfère régler en famille. À la fin de l'été, un agent du service Espace Vert de la ville de Périgueux a fait l'objet d'une sanction disciplinaire.

0: pour avoir tenu des propos inappropriés vis-à-vis d'un ancien collègue qui a été licencié. Un mois avant les municipales de mars dernier, le dit collègue avait adressé un courrier au maire de l'époque, le socialiste Aymeric Lavitola, pour se plaindre des agissements d'un autre agent du service. L'auteur indiquait dans sa lettre avoir fait l'objet de jeux de mots racistes, à minima douteux, pendant qu'il mettait en terre des bambous dans des massifs paysagers. Il rapportait également avoir été la cible d'un bizutage permanent de la part de ce collègue. Il me laissait seul sur le chantier du stade Rongiéras pendant 1 à 2 heures avant de rappliquer, a confirmé récemment au quotidien Sud-Ouest l'ex-agent municipal. C'est à ce moment-là que je me suis mis à boire de l'alcool à la pause déjeuner et que je suis devenu alcoolique, poursuit-il. D'aucuns y verront une tentative de la part du plaignant d'absoudre son propre comportement. Fin février 2025, l'ancien agent municipal a été licencié par les services de la commune après avoir exercé des violences à l'encontre de ses collègues. Le jour des faits, la police municipale avait dû intervenir aux ateliers de la ville pour mettre un terme à l'agression. Sitôt qu'il a eu connaissance du courrier, Aymeric Lavitola a ouvert une enquête administrative, quand bien même le contexte était très particulier. Confiés au service des ressources humaines de la ville, les investigations ont duré plusieurs mois et permis de confirmer, au moins en partie, les déclarations de l'ancien agent municipal. Le syndicat Force ouvrière de la ville de Périgueux a indiqué ne pas avoir été saisie de l'affaire, mais ne doute pas que l'enquête administrative ait été menée sérieusement par les services des ressources humaines. Contacté à 2 reprises sur les conclusions de l'enquête administrative au début de l'été, puis la semaine dernière, la nouvelle municipalité ne s'est toujours pas exprimée. Une 2e enquête administrative aurait été ouverte par la nouvelle municipalité de Périgueux pour faire la lumière sur des faits présumés de racisme dans le service logistique qui dépend des services techniques. Dans l'actualité, mais en Lot-et-Garonne, à présent, la qualité des œuvres était bien supérieure à celle de la Sono par laquelle Cathy De Luca a clôturé le premier Sans Filtre Festival de la photographie contemporaine, visible cet été dans plusieurs lieux de la ville d'Agen. Avec près de 8000 visiteurs, dont de nombreux venus des régions bordelaises et toulousaines, cette édition aura d'abord salué la pertinence du calendrier retenu par Emergence, qui est la structure organisatrice, de quoi donner de l'élan à la préparation d'un 2e rendez-vous pour l'année prochaine du côté d'Agen. Dans le reste de l'actualité, ce matin, avant de parler météo, un an après sa mort, la veuve de Charlie Kirk accuse l'université de l'Utah de défaillance de sécurité et n'exclut pas une action en justice. Un enfant de seulement 9 ans arrêté au volant d'un SUV à Marseille. Son père était assis sur le siège passager et l'aidait à diriger le véhicule en tenant le volant d'une main. Gérard Depardieu demande aujourd'hui devant la cour d'appel de Paris l'annulation de son procès pour des viols présumés sur l'actrice Charlotte Arnould durant l'été 2018, alors qu'elle avait à l'époque 22 ans. Le groupe de presse britannique Rich, un propriétaire des tabloïds Daily Express et Daily Mirror, annonce la suppression de 220 postes de journalistes. Et puis la météo pour terminer cette édition.
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0: Un temps plutôt agréable, lumineux mais frais par rapport à ce que nous avons connu et ce que l'on devrait encore connaître la semaine prochaine, car les températures qui sont conformes jusqu'à demain aux normales saisonnières vont grimper à nouveau, 24 de moyenne pour samedi, 26 ce sera la moyenne pour dimanche et on attend 28 degrés à partir de lundi. lundi et tout au long de la semaine prochaine. Côté température, ça monte encore, donc ça reste de saison pour aujourd'hui, avec 15 degrés à Saint-Pierre-de-Col ou encore 23 à Issy-Jacques, mais donc cette remontée du mercure pour la semaine prochaine, indique Météo France à Jeun, et encore et toujours ce temps sec sur le département. Pas de pluie à l'horizon, même si au-delà du 8 jours, c'est compliqué pour Météo France de donner quelques prévisions, mais on devrait terminer ce mois de septembre sans pluie sur la Dordogne.
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0: Bonne fête au Renault et au Lambert aujourd'hui, en ce 260e jour de 2026. Le soleil s'est levé à 7h29, se couchera à 19h59. Le dicton de ce jeudi, le jour de la Saint-Lambert, qui quitte sa place, la paire.
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0: La musique et puis notre invité Thierry Parésis pour évoquer Fragments d'art, 4e édition, avec un mini salon du livre, des ouvrages consacrés aux artistes dont on peut voir les œuvres, et cela jusqu'au 30 septembre à la Collégiale et à la salle d'exposition du Centre culturel de Ribérac.

0: Les années 80 sur Liberté FM et cette émission hommage, je le rappelle tout à l'heure, ce sera entre 13h et 14h consacrée à Catherine Ringer et au Rita Mitsouko. On parle de télé, le programme de ce soir avec Thierry.
1: Bonjour, une petite sélection télé pour votre soirée du jeudi 17 septembre sur TF1, Le Mystère de la Chambre Jaune, série, sur France 3, Meurtre à Colmar, téléfilm, Étienne Ronsard ne croit pas en la thèse officielle sur la mort de son fils, Gilles, chef de brigade à la police criminelle de Colmar. Il ne peut pas avoir causé sa mort et celle de son coéquipier parce qu'il était sous l'emprise de la drogue. Sur M6, La Chute de Londres, film avec Gérard Butler, les plus grands leaders du monde occidental sont attendus à Londres, mais l'événement le plus sécurisé de la planète tourne rapidement au désastre. Sur TMC, Taxi 3, film avec Frédéric Diefenthal et Samina Seri. Sur W9, il n'y a que La Vérité qui compte, divertissement. Sur France 2, Envoyé spécial, magazine présenté par Élise Lucet. Et puis sur France 5, La Guerre des Gaules, César nous a-t-il menti, documentaire. La mythique victoire des armées de Jules César sur les Gaulois et leur chef Vercingétorix est ancrée dans l'inconscient collectif. Mais qu'en est-il réellement? Élément de réponse avec une enquête. Très belle soirée télé à tous.
0: Belle soirée également, le rendez-vous cinéma ce jeudi avec Clément.
2: Bonjour Pascal. Bonjour. Et à nos auditeurs. Aujourd'hui on se retrouve en ce jeudi 17 septembre pour la chronique cinéma. Commençons par Iberac avec, à 18h en VO, The Dog Stars, un film de Ridley Scott. Dans un futur proche où une pandémie sans nom a décimé la société américaine, Hig, un pilote, vit sur une base aérienne abandonnée du Colorado avec son chien et un ex-marine. Lorsqu'une transmission aléatoire passe sur la radio de son Cessna 1956, la voix fait naître au plus profond du pilote l'espoir qu'une vie meilleure existe en dehors de leur périmètre étroitement contrôlé. Et à 20h30, en VO, Oklahoma Honey, un film de Andrew Patterson, au cœur des terres reculées de l'Oklahoma rural, Amzia King, personnage charismatique au talent musical hors du commun, veille sur une bande de marginaux passionnés de bluegrass tout en supervisant la plus importante exploitation apicole de la région. À Saint-Astier, nous avons, à 16h, Dégel en VO, un film de Manuela Martelli, Chili 1992, le pays reste marqué par les années de dictature alors qu'elle est gardée par ses parents dans un hôtel. Inès, 9 ans, se lie d'amitié avec Anna, une jeune sportive venue d'Allemagne qui disparaît du jour au lendemain. À 18h15, Les Matins Merveilleux, un film de April Besson, de vieux vinyles disco dans le coffre de sa Twingo, à peine remise de la mort de sa grand-mère, Charlie roule. Il ne sait pas encore que ses disques ressusciteront les pas de danse de sa mère dans les yeux humides de Titou. Caviste rêveur, ni qu'une plage méditerranéenne désertée sera le théâtre de sa rencontre avec Marina, qui rêve son idéal de liberté dans la pizzeria du village. Pour l'instant, elle roule. Et pour finir, nous avons à 20h Le Nom de la Rose, un film de Jean-Jacques Haneau. En l'an 1327, dans un abbaye bénictine, des moines disparaissent. Un franciscain, Guillaume de Baskerville, aidé du jeune novice Atso von Melk, mène l'enquête. C'est l'époque où l'église, en pleine crise, se voit disputer son pouvoir spirituel et temporel. C'est aussi l'apogée de l'Inquisition. Et voilà, c'est tout pour aujourd'hui. On se retrouve demain pour la chronique cinéma.
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2: Bonjour, c'est Clément et aujourd'hui on se retrouve pour vos idées de sortie. Ce lundi 14 septembre, Josie Danse reprend les cours tous les lundis soirs au foyer rural de Saint-Michel de Rivière, les mardis et mercredis soirs au gymnase Jean Zé de La Rochelle à la salle du premier étage, et tous les jeudis soirs à la salle Rosa Bonheur de Saint-Olé. Pour plus d'informations, vous pouvez contacter Josie Danse au 06 80 53 90 42 ou au 06 78 26 29 44 23. Dimanche 20, T'es dansant, la grande guinguette de septembre, de 14h à 19h à la salle du Vieux Tilleul à Coursac, animée par l'orchestre Croque-Musette. Entrée à 13€, une pâtisserie et une soupe offerte. Réservation au 06 70 72 20 28 ou encore au 06 22 68 26 79. Dimanche 20 septembre, à 14h, Mégaloto organisé par l'association Les Amis du Pain à Mincignac. C'est animé par Lionel, c'est 10€ par personne pour les cartons à volonté avec de nombreux lots à gagner et cartes cadeaux de 100, 150, 500 et 1000€. Sur place, Maxi Bingo, jeu du bar, loto bonus, sandwich, hot dog, frites, kebab, burger et pâtisserie. Dimanche 20 septembre, à Saint-Méard de Drône, randonnée organisée par les cavaliers meneurs La Vallée et Equiliberté, comprenant café du matin, casse-croûte avec 6
5: festival sur le circuit. Apéritif du midi et soupe de haricots et pique-nique tiré du sac. Prêt de participation 10 euros. Inscription de 8h30 à 10h. Réservation recommandée au plus tard le 15 septembre. Pour plus d'informations, contactez le 06 71 07 90 98 ou bien le 06 81 32 68 01. Dimanche 4 octobre à Mansignac, 2 mégaloto à 10h30 et à 14h30, organisé par les Amis du Pain et animé par Lionel. C'est 10 euros les cartons à volonté pour un loto et 15 euros pour les deux. Il y aura de nombreux lots à gagner et des cartes cadeaux aussi. Sur place, jeu du bar, forfait 6 jeux, loto bonus bourriche, midi repas 12 euros, entrée plat dessert plus 6 jeux du bar. Et dimanche 11 octobre à Mansignac, 2 méga loto à 10h et à 14h, organisé par les Amis du Pain et animé par Lionel. C'est 10 euros les cartons à volonté pour un loto et 15 pour les deux. Il y aura de nombreux lots à gagner et aussi des cartes cadeaux. Sur place, jeu du bar, forfait 6 jeux, loto bonus bourriche, midi repas 12 euros, entrée plat dessert plus si j'ai du bar. Voilà, c'était vos idées de sortie. Vous pouvez retrouver le détail de toutes ces manifestations sur le site de Liberté FM ou sur notre page Facebook. Si vous aussi vous souhaitez faire la promotion de vos manifestations sur notre antenne, envoyez-nous un mail à contact@libertefm.fr. contact@libertefm.fr. Quant à moi, je vous dis à très vite.
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0: Notre invité est en studio et je l'en remercie. Je retrouve et l'on retrouve Thierry Barézis. Bonjour.
6: Bonjour Pascal.
0: Pour Fragment d'Art, vous êtes le président de cette association Fragment d'Art, ce salon d'art contemporain qui se pose à Ribérac, à la fois cette année pour cette quatrième édition à la collégiale, mais également dans la salle d'exposition du centre culturel avec d'autres événements. Et vous êtes avec nous en studio, Thierry, justement pour nous en parler. Parce que précédemment, on l'évoquait, Fragment d'Art s'étoffe au-delà de l'exposition. Mais d'abord, comment se présente, se déroule depuis l'ouverture et le vernissage cette exposition? Reçoit-elle l'accueil que vous escomptiez?
6: Ben, pour le moment, effectivement, le salon a une belle fréquentation journalière. On a déjà eu un beau succès durant le vernissage. Le monde encore s'est bien déplacé. Là, les personnes, c'est vraiment qui viennent tous les jours voir le salon, viennent du Grand Ribéracois, viennent d'un peu plus loin. Alors on a de La Rochelle, c'est incroyable, de Périgueux bien sûr, d'Angoulême. Donc les gens se déplacent pour voir ce salon. Ça c'est extraordinaire.
0: Eh ben on ne peut que s'en féliciter, ce qui prouve l'attrait donc de cet événement culturel désormais à Ribérac. Et donc pour étoffer les lieux d'exposition, vous proposez différentes dates et différents rendez-vous. Et là on va être attentif parce qu'en plus on va noter sur nos agendas les dates.
6: Déjà, on va commencer par un événement ce vendredi 18 qui va commencer à 10h ici au Centre culturel, donc au milieu des œuvres, de quelques œuvres des artistes exposés à la collégiale. C'est un rendez-vous de livres d'artistes. Donc il y aura plusieurs livres d'artistes, ce sont vraiment de très beaux livres, qui seront présentés, et notamment d'artistes qui sont actuellement exposés à la collégiale ou qui ont participé déjà à un salon, un Fragment d'Art. Donc je peux les citer.
0: Oui.
6: Alors, Viviane Beaufumé, Georges Dumas, Francis Kern, Yanis Markantonakis, Christine Marinov, Marie-Christine Palombi, Francis Rigombard, Hélène Hius et Johannes Zakerl.
0: Certains de ces artistes seront-ils présents ce vendredi matin?
6: Alors, il y aura donc on a appelé ça mini salon du livre hein, parce que on débute pour cette activité. Il y aura le grand Bruno Marti qui est un artiste périgourdin et qui viendra dédicacer ses différents livres. Et on proposera aussi aux gens qui viendront nombreux, je l'espère, son prochain livre qui s'appelle Immersion. Donc je vous laisserai découvrir sur place de quoi il s'agit. Et donc c'est un magnifique livre d'art qui réunit ces photographies et les poèmes de Sandra Pavlak.
0: Très bien. Belle rencontre donc en perspective ce vendredi matin.
6: Absolument. Donc c'est de 10h à 15h au Centre culturel.
0: Dans la même salle qu'il y a actuellement l'exposition.
6: Absolument.
0: On est d'accord.
6: Alors, ce rendez-vous se poursuivra à la collégiale. Mm-hmm. Donc à partir de 15h, 15h30 au maximum, on poursuivra les dédicaces et ce mini-salon du livre à la collégiale cette fois-ci. Parce que le soir, on va proposer en fait une soirée dédicacée en fait au film cette fois-ci d'artistes. Ce sont des courts-métrages qui seront proposés, tous des courts-métrages qui ont été réalisés par des professionnels. Hein. Donc c'est très intéressant. Ce sera entrecoupé de petites discussions s'il y a lieu. Et donc les artistes cette fois-ci, c'est Yanis Markantonakis hein, qui est exposé actuellement à la collégiale et qui a reçu d'ailleurs le prix Figuration Critique de Paris. Elenius, Johannes Zacker, tous les deux sont aussi exposés à la collégiale. Kimchi Nguyen, qui est notre invité d'honneur. Nicolas Galtier, qui est exposé aussi et qui a reçu cette année le prix Aralia. Et il y aura Marie-Christine Palombi, qui était une de nos invitées d'honneur, une édition précédente. Et bien sûr, le grand Serge Labégor.
0: Un hommage d'ailleurs.
6: Absolument.
0: Avec d'abord des toiles que l'on peut voir à la collégiale.
6: Absolument.
0: Et ensuite, une soirée qui lui sera consacrée.
6: Alors, cette soirée lui sera consacrée, j'en parlerai après. Donc, cette soirée déjà de films d'art, c'est aussi donc le vendredi 18 à partir de 20h et le début des projections c'est 20h30. Donc c'est un accès effectivement libre. Le mieux c'est de s'inscrire et d'aller sur le site internet 1unfragmentdart.com et d'aller dans les contacts et nous envoyer juste un petit mot avec votre nom, prénom, votre mail. En stipulant que c'est une invitation pour recevoir l'invitation soirée film d'art du 18 septembre.
0: C'est obligatoire l'inscription.
6: Non, les gens peuvent venir le jour même, mais pour l'organisation, c'est vrai que c'est mieux de savoir un petit peu le nombre de gens que l'on aura.
0: Et donc on en arrive à cet autre événement, l'autre soirée.
6: Oui.
0: L'hommage à Serge Labégor.
6: Absolument. Donc là, on passe au mercredi 23 septembre. À partir de 19h30 pour une début de conférence à 20h. Donc c'est une conférence qui dirigée par Christian Norbergen, qui est un grand critique d'art, le grand critique d'art français et conférencier. Donc qui se déplace et qui vient ici à Ribérac pour consacrer une conférence en fait sur l'artiste et l'hommage à Serge Labégor qui nous a quitté au printemps de cette année, qui était d'ailleurs notre premier invité d'honneur de Un fragment d'art ici à Ribérac. Donc il connaît parfaitement son œuvre, c'est un spécialiste de l'œuvre de Serge Labégor.
0: Donc un moment fort aussi. Absolument. Intense parce que c'est un artiste incontournable quand même, Serge Labégor, et l'occasion de l'évoquer, de voir ses œuvres, parce qu'à la collégiale, donc je le disais, il y a une douzaine de tableaux qui sont présentés.
6: On en présentera deux autres durant cette soirée, ce qui est très intéressant parce que Serge Labégor, il faut savoir que c'était tout de même l'un des piliers de l'art figuratif, expressionniste. Et donc c'est vraiment une opportunité ici d'avoir ces toiles ici à Ribérac et d'avoir ce grand critique d'art qui est Christian Norbergen qui vient nous parler de sa peinture. Justement, ce temps fort nous permettra de regarder et de percevoir la peinture de Serge Labégor un peu différemment, peut-être.
0: Aujourd'hui, c'est sa fille qui gère le fonds Labégor.
6: Oui, c'est ça. Sophie Labégor. Donc, c'est dans les Landes. Hein. C'est alors là, il y a tout le patrimoine de Serge Labégore qui est réuni là-bas.
0: Est-ce que Thierry, vous avez eu l'occasion, alors bien sûr en dehors de sa présence il y a 4 ans à Ribérac, de côtoyer Serge Labégore, de le voir travailler?
6: Non. Alors déjà pour entrer dans son atelier, c'était une grande confiance. Je dois dire que je regrette beaucoup parce que je devais m'y rendre donc notamment avec Pierre Garnier, qui est allé seul finalement, parce que ce jour-là j'ai été empêché, et je le regrette parce que là j'aurais pu passer un petit moment avec lui dans son atelier.
0: Qu'est-ce qu'il représente aujourd'hui pour vous?
6: Un maître.
0: Parce que vous êtes artiste, on le rappelle, en dehors de votre casquette en ce moment de président de l'association Fragments d'Art.
6: Je suis pas du tout dans la même discipline. Je suis plutôt dans le mouvement, moi, matiériste. Mais ce que représente Serge Labégore et sa peinture, c'est vraiment la peinture d'un maître. Et on a toujours, effectivement, énormément de respect. Lorsque je me trouve devant une de ses œuvres, c'est tant d'expressions possibles avec pratiquement un jeté de peinture. C'est une trace, un trait, et c'est suffisant. Et la couleur apporte beaucoup. Et les portraits ne sont pas léchés, mais il y a tellement d'intensité. Voilà.
0: Est-ce qu'aujourd'hui, il y a des artistes qui s'inspirent de l'œuvre de Labégore?
6: Certainement. Certainement, parce que ce mouvement n'est pas éteint. Il a débuté aux alentours de 1900. Il n'est toujours pas éteint. La preuve, c'est qu'à la collégiale, on reçoit encore des artistes contemporains et jeunes qui sont encore dans ce mouvement. L'inspiration de Labégore, c'est une évidence. On est toujours inspiré de ses maîtres.
0: Alors ça paraît une évidence pour vous, mais peut-être pour le commun des mortels, c'est pas forcément évident. Donc l'important, c'est d'aller à la collégiale en ce moment pour voir ce travail qui est présenté, et éventuellement le 23 septembre pour cette conférence, parce que ça reste accessible quand même à tout un chacun. C'est important de le préciser.
6: Absolument. De toute façon, c'est l'objectif, c'est que chacun vienne avec ses propres bagages, qu'il soit initié, novice, peu importe. L'art doit se regarder uniquement avec ses propres émotions. C'est tout. Il faut pas venir en espérant découvrir des techniques ou être le spécialiste d'un seul coup en découvrant une œuvre, mais venir tout simplement et laisser faire ses émotions face à une toile,
0: Et beaucoup d'émotions justement. Absolument. En ce moment, grâce à cette 4e édition de Fragments d'Art. C'est à la collégiale de Ribérac, mais également à la salle d'exposition du Centre culturel situé place de Gaulle. Merci beaucoup Thierry.
6: Merci, Pascal.
0: Et puis on peut retrouver de toute façon l'actualité de Fragments d'Art sur les réseaux sociaux, sur le net également.
6: Absolument.
0: Merci beaucoup.
6: Merci,
0: à bientôt.
6: Pascal. À bientôt.
0: Et vous pouvez retrouver cet entretien sur libertefm.fr. Tout de suite, le journal. Il est 8h30.
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0: Bienvenue si vous nous rejoignez en ce jeudi matin. Dans l'actualité, un incendie dans un hangar agricole à Saint-Germain-et-Mons, en Bergeracois, la nuit dernière. Le bâtiment de 300 mètres carrés était totalement détruit au moment de l'arrivée des sapeurs-pompiers. Appelés vers 2h15 du matin, les sapeurs-pompiers de Bergerac et de Lalinde sont intervenus pour ce hangar brûlé, déjà bien calciné au moment de l'arrivée des secours. À l'intérieur du bâtiment, 19 tonnes de blé, un tracteur et du matériel agricole. Deux lances à incendie ont été utilisées pour éviter la propagation des flammes sur un deuxième bâtiment situé juste à côté du premier. premier, un début de feu de près a aussi pu être stoppé par la vingtaine de pompiers qui étaient présents au moment donc de leur intervention sur place sur cette commune de Saint-Germain-et-Mons. Dans l'actualité également, ce drame au centre de détention de Mauzac et Grand Castan. À la mi-journée hier, un détenu incarcéré depuis plusieurs années a été retrouvé mort dans sa cellule. Il ferait partie des détenus avec une surveillance rapprochée. D'après le parquet de Bergerac, une enquête a été ouverte. Une autopsie devrait avoir lieu demain. L'homme avait été victime de problèmes cardiaques ces dernières semaines. Les agriculteurs proposent au grand public de découvrir les coulisses de deux méthaniseurs à l'occasion des Journées nationales du biogaz. Trois méthaniseurs ouvriront leurs portes au public samedi et dimanche. Les visiteurs pourront découvrir les coulisses de ces installations, rencontrer et échanger avec les agriculteurs qui les exploitent. Alors que la méthanisation fait l'objet de nombreux débats et que le tarif d'achat garanti a été supprimé cet été, les agriculteurs veulent faire découvrir la réalité du terrain et permettre à chacun de se faire sa propre opinion. Il donne rendez-vous samedi à la SARL Main Energy à Beaumontois en Périgord entre 11h et 17h, à la SAS Borie Verte à Beaumontois entre 10h et 14h, et puis dimanche, c'est AgriMet Ago qui accueillera le public de 10h à 12h30 et de 14h à 17h, route de la Vallée du Marais, située sur la commune d'Agonac. Dans l'actualité encore ce matin, un peu de sport et de sport automobile avant de retrouver sa roule avec Sébastien tout à l'heure à 9h15. À partir de demain et jusqu'à samedi, la Haute-Vienne accueille la 12e manche du championnat de France des rallyes de 2e division. Le 23e rallye du pays de Saint-Thierry partira samedi à 15h de Saint-Thierry-la-Perche pour 2 jours de course, au programme 10 épreuves chronométrées, dont une qui se déroulera en Dordogne, de Sarlande à Lannouaille, en passant par Angoisse, deux passages samedi à 13h30 et 18h45. 5 équipages de l'écurie Dordogne-Périgord seront au départ du rallye moderne. Laurent Bordery et sa BMW 318 compact. Ils seront engagés dans la catégorie F214. Mathieu Lurgot et Clément Strujon sur Citroën DS3 seront eux dans la catégorie R3, comme l'équipage formé par David Galvagnon et Vanessa Mouret dans leur Clio 3. Angèle Dupérin et Mélanie Desnois dans une Clio RS seront dans la catégorie N3 et Julien Bordery sera lui en rallye 5. Tous viseront un podium dans cette épreuve qui comptera 78 partants, dont François Delacour, vainqueur dans les années 90 du rallye de Monte Carlo, mais aussi en ouverture Sarah Rumeau, actuellement en tête du championnat de France des rallyes sur terre. Je vous propose de changer de département pour aller dans celui voisin de la Charente-Maritime. Dans l'actualité, un cas de chikungunya à La Rochelle, l'utilisation d'insecticides, précisément au lycée Vielgeux, fait tiquer l'association Avenir Santé Environnement. Le mal contre le mal, c'est la question que se pose cette association créée à la suite des cas de cancer pédiatrique en Charente-Maritime. À l'en croire, l'opération de démoustication décidée par le conseil départemental de Charente-Maritime à la suite de la contamination d'une élève du lycée Vielgeux au chikungunya suscite autant d'inquiétudes chez les riverains et les parents d'élèves que le virus lui-même en cause, la pulvérisation de deltamétrine, un insecticide neurotoxique de la famille des pyréthrinoïdes, très toxique pour les organismes tourisme aquatique. Elle s'appuie sur les données de l'Institut national de la santé et de la recherche médicale qui retient une présomption forte de lien entre l'exposition aux pyréthrinoïdes pendant la grossesse et certains troubles du comportement ensuite chez l'enfant. Alors que le lycée Vielleux rouvre ses portes ce matin, on s'interroge quelles garanties justement pour les élèves, mais également pour le corps enseignant aujourd'hui, quels dispositifs de protection et de nettoyage des espaces et équipements potentiellement exposés sont prévus avant leur retour en classe. L'association de rappeler qu'en 2023 à Saintes, une opération similaire utilisant le Delta Métrine avait été abandonnée et l'Agence régionale de santé avait annoncé rechercher une autre solution. À l'approche de la publication de nouvelles données de l'ARS et de l'agence Atmo Nouvelle-Aquitaine et de la quatrième édition de l'appel de La Rochelle, Avenir Santé Environnement appelle à une prévention durable, à une information complète et à une vigilance maximale de tous les acteurs. Fin de citation. Dans le reste de l'actualité ce matin, avec tout d'abord un enfant de seulement 9 ans arrêté au volant d'un SUV à Marseille. Son père était assis sur le siège passager et l'aidait à diriger le véhicule en tenant le volant d'une main. Gérard Depardieu demande aujourd'hui devant la cour d'appel de Paris l'annulation de son procès pour des viols présumés sur l'actrice Charlotte Arnould durant l'été 2018 alors qu'elle avait 22 ans. Et puis une femme et sa fille agressées gare Saint-Charles à Marseille. Traumatisme pour les familles suite à cette agression à Marseille. La météo.
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0: Avec un temps lumineux mais une petite couverture nuageuse, un voile nuageux, des températures qui sont fraîches pour la période. 14 degrés à Saint-Pardoux de Drône ce matin, mais dans l'après-midi, nous irons jusqu'à 23 degrés aux Aizy de Taillac-Sireuil. Ce sera très agréable en Sarladé et bergeracois par rapport au nord du département où le mercure oscillera entre 21 et 22 degrés. Ce sera la même chose demain avant une remontée du mercure et samedi, à partir de samedi, nous conserverons un temps sec et de plus en plus chaud d'ailleurs à nouveau, indique Météo France pour la semaine prochaine. Merci d'avoir suivi ce petit bulletin météo et on va retrouver l'éphéméride d'ici quelques instants avec Thierry et puis autre rendez-vous à suivre, la chronique Astuce. Ce sera en compagnie de Christian sur Liberté FM 96.1. Allez, on y va.
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1: Et nous sommes le 17 septembre aujourd'hui, nous fêtons les Renault. Et en ce 17 septembre, je pourrais vous parler d'Esteban Ocon, le pilote de Formule 1 né en 1996. J'aurais aussi pu vous parler d'Édouard Leclerc, le fondateur de la compagnie de distribution du même nom, mort le 17 septembre 2012. Ou encore de la Constitution des États-Unis rédigée par Thomas Jefferson et votée en 1787. Mais le 17 septembre 1822, Jean-François Champollion déchiffre pour la première fois des hiéroglyphes égyptiens antiques grâce à la pierre de Rosette. En 1799, un officier de l'armée française découvre une stèle portant en hiéroglyphes, mais aussi en égyptien et en grec, trois versions d'un même décret pris en 196 avant Jésus-Christ. Ce document, dit pierre de Rosette, fournissait enfin une base au déchiffrement des hiéroglyphes. Plusieurs scientifiques s'attaquent à les déchiffrer, mais 20 ans après sa découverte, les quelques avancées n'avaient toujours pas permis d'en percer le secret. Champollion, lui, étudie la pierre de Rosette dès 1808 en prenant connaissance des copies des différents textes inscrits sur la pierre. Il se sert de cette pierre pour créer un alphabet phonétique des caractères hiéroglyphes. Champollion réussit finalement à édifier un tableau de l'alphabet afin de percer à jour le mystère et à révéler au monde entier sa découverte. La traduction de la pierre de Rosette est devenue le pilier de l'égyptologie et la stèle est reconnue comme l'un des artefacts les plus importants de l'histoire. Depuis 1802, la pierre de Rosette est exposée au British Museum. La citation du jour est un proverbe égyptien du 3e millénaire avant notre ère. Il nous dit que le silence est plus profitable que l'abondance des paroles.
0: Demain, Thierry, je termine cet éphéméride par l'anniversaire d'Akhenaten. Figure emblématique du rap français, membre fondateur du groupe IAM, il s'est imposé dans les années 90 comme l'un des piliers de la scène musicale marseillaise, auteur engagé aux multiples facettes, fondateur en 1989 du groupe IAM. On lui doit notamment ce titre.

0: C'est l'heure de votre rendez-vous éco-astuce avec Cécile Lacroix, conteuse et adhérente du Café Plus. Bonjour Cécile.
1: Bonjour.
0: Alors aujourd'hui, je crois que tu veux nous emmener faire un tour dans la salle de bain.
1: Oui. Avec l'équipe du Café Pluche, on s'est dit que la salle de bain, on devait pouvoir y faire des choses.
0: Très bien. Allez, on t'écoute.
1: On s'est dit que ça devait être possible d'acheter beaucoup moins de produits et de faire moins de déchets.
0: Ah oui.
1: Vous êtes-vous déjà demandé s'il n'y avait pas un peu beaucoup de flacons en tout genre dans votre salle de bain ? On fait l'expérience, fermez les yeux. Vous êtes dans votre salle de bain, autour du lavabo, autour de la baignoire, de la douche. On ouvre les placards ? Non, non, on va rester sur ce qui encombre déjà notre espace.
0: Hein. Ok.
1: Vous y êtes ?
0: Allez.
1: Allez, on va les compter ensemble. Le savon pour se laver les mains. 1. Le lait démaquillant. 2. Le tonique pour le visage. 3. La crème hydratante pour le visage. 4. La crème hydratante pour les mains. 5. La crème hydratante pour le visage version femme. 6. Celle pour le visage version homme. 7. Celle spéciale pour les enfants. 8. Celle pour le corps. 9. Le gel douche de madame. 10. Celui de monsieur. 11. Celui du plus petit. 12. Celui de la grande ado. 13. Le shampoing, lui aussi, en autant de versions que de membres de la famille. Les après-shampoings ? Idem. Les dentifrices ? Pareil. Les déodorants, chacun et chacune le sien. Évidemment.
0: Quand même.
1: Eh. Les mousses à raser, les crèmes dépilatoires, les après-rasages, les eaux de toilette et les parfums en tout genre.
0: On n'a rien oublié ?
1: On a dû en laisser de côté, mine de rien. Ça, c'est le basique du quotidien. On peut ajouter d'autres plus spécifiques, comme si vraiment t'insistes, je sais pas moi, le vernis à ongles, le dissolvant, les gels coiffants.
0: Alors, bien sûr, les soins d'hygiène et de confort sont nécessaires et agréables, et on ne va pas s'en priver, non ?
1: Oui, si on en a la possibilité, on a envie d'avoir plein de soins, mais est-ce vraiment nécessaire d'avoir les mêmes produits déclinés en multiples exemplaires ?
0: Tu vas nous le dire.
1: Une bonne crème hydratante de base peut servir à toutes et tous, sur tout le corps. Les différences sont réelles sur les emballages, mais plutôt anecdotiques sur les contenus.
0: Ah oui.
1: Et un gros contenant pour toute la famille revient bien moins cher que plusieurs petits. On s'en rend compte si on regarde le prix au kilo. Parce que le prix au kilo, hein, parlons-en, c'est important. C'est notre meilleur ami quand on fait les courses.
0: Bien sûr.
1: Vous savez, le prix au kilo, c'est celui qui est écrit en tout petit sur l'étiquette du rayon.
0: On va le chercher à la loupe.
1: Oui, mais il est obligatoire. Donc, il existe. Et c'est grâce à lui que l'on peut savoir à coup sûr quel produit est le moins cher de toute l'étagère. Un seul gros contenant de gel douche, corps et cheveux, rechargeable, si possible, sera aussi bien et plus économique. Et si vous choisissez un savon solide très doux pour les mains, le corps, les cheveux, utilisables pour toute la famille, vous enlevez de vos caddies, puis de vos poubelles, une énorme quantité de produits et de déchets. Et là, c'est tant mieux pour tout le monde, pour votre porte-monnaie, pour votre dos et pour la planète. Le meilleur déchet n'étant pas celui qu'on recycle, mais celui qu'on ne fait pas.
0: Mais oui.
1: Vous savez quoi ? Un savon, quel qu'il soit, pour les mains ou les cheveux, un déo en dur plutôt qu'en pchit, eh ben, il n'en reste pas au fond du contenant. Tout est utilisé. Il ne reste pas de produits irrécupérables. Même en mettant le flacon tête en bas. Parce que vous stockez bien vos flacons tête en bas pour en perdre le moins possible, n'est-ce pas ?
0: Bien sûr.
1: D'accord. Alors, ça, c'est le geste le plus facile, rapide à mettre en place et qui déjà vous fera gagner des sous. Sans compter que le prix du flacon peut valoir la moitié du prix. Moitié que vous jetez à la poubelle. Voilà, ben vous avez fait des grosses économies aujourd'hui. Alors imaginez sur une année ce que cela peut représenter. Petite recette de la sorcière, ma copine. Utilisez l'eau froide en dernier rinçage pour vos cheveux. Ils n'en seront que plus brillants. Le froid fait resserrer les micropoils qui peuvent devenir des fourches.
0: Eh ben, je vais tester ça dès demain matin. Merci beaucoup Cécile d'avoir, avec toutes ces économies, fait baisser le budget salle de bain et par là augmenter notre pouvoir d'achat. La semaine prochaine, on parlera vêtements. À très bientôt.
1: À tout bientôt et bonne semaine.
0: Merci de même.
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3: 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Eva.
4: Bélier, vous partagez une méthode ou un conseil qui transforme véritablement la journée de quelqu'un. Les taureaux, une conversation à table ce soir tourne à l'échange philosophique. Gémeaux, vous êtes à l'origine d'un fou rire collectif. Ami cancer, votre intuition concernant le bien-être d'un proche est la bonne. Agissez avec douceur. Les lions, un projet que vous croyiez enterré revient sur la table avec de nouvelles chances de réussite. Vierge, vous trouvez un raccourci brillant vers un objectif que vous pensiez inaccessible. Balance, vous êtes de bonne humeur aujourd'hui. Les scorpions, une vieille question sans réponse trouve enfin sa résolution. Sagittaire, vous acceptez une proposition qui vous sort de votre zone de confort habituelle et vous ne le regretterez pas. Capricorne, votre capacité à anticiper les besoins des autres vous place dans une position de confiance. Verseau, vous expérimentez une nouvelle façon de travailler ou de créer et les résultats sont immédiatement encourageants. Enfin, les poissons, quelqu'un pense à vous ce jeudi et prend la peine de vous le faire savoir.
3: Eh bien, ils ont de la chance, c'est parfait. À demain, Eva, évidemment, on se retrouve donc pour l'horoscope.
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11: 17 septembre aujourd'hui, consacrons notre portrait du jour à une figure de l'automobile britannique, un certain Damon Hill. Il a tout juste 2 ans quand il voit son père Graham remporter le premier de ses 2 titres de champion du monde de Formule 1 en 1962. Car oui, Damon Hill a vu le jour le 17 septembre 1960 dans le centre nord de Londres, et c'est avec des bruits de moteurs de monoplace que va rimer la jeune vie de Damon. Une adolescence insouciante jusqu'à ce triste jour de 1975 qui voit Graham, son père, se tuer dans un accident d'avion. Damon a perdu ses repères mais ne se laisse pas abattre. Et la mécanique, comme son paternel avant lui, va le happer très vite. Au départ, c'est la moto, mais sa mère n'est pas très rassurée de le voir évoluer sur 2 roues. Et pourquoi pas les bolides qui en possèdent 2 de plus. C'est effectivement cette voie que Damon va finalement suivre avec les premières catégories, bien évidemment, et la fameuse Formule 3000 d'alors, une des antichambres de la Formule 1. Et c'est en 1992 que Damon Hill fait ses grands débuts en F1. Au sein de l'écurie britannique Brabham, ancienne écurie de son père également. L'année d'après, c'est les couleurs de Williams qu'il va défendre. Et il apprend vite, il engrange les victoires, dont sa toute première en Hongrie. À l'issue de la saison 93, il se classe 3e du championnat mondial, derrière Alain Prost et Ayrton Senna, et devant un certain Michael Schumacher. Que de prestige! En 1994 et en 1995, il se hisse sur la 2e place du podium final, vint la saison 1996. C'est un véritable mano à mano qui se joue avec le Canadien Jacques Villeneuve, mais le Britannique ne laisse que des miettes à l'adversité. 8 victoires sur 16 Grands Prix disputés. Ça y est, Damon Hill remporte ce championnat 28 ans après le dernier sacre de son père. Il est le premier fils à succéder au palmarès mondial, avant le Finlandais Nico Rosberg en 2016, qui avait pris la suite de Keke, champion du monde en 1982. Damon Hill a 36 ans en 1996. Sur les circuits à travers le globe, il va y rester encore 3 années, mais ne connaîtra plus la victoire qu'à une seule reprise en 1998 chez l'écurie Jordan. Dans cette histoire familiale, on aurait pu espérer une 3e génération merveilleuse avec le

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incroyable véhicule qu'est la Fiat 600 Multipla. Il était de bon ton de flinguer la Fiat Multipla présentée en 1996 sous forme de concept, puis en 1997 dans sa version définitive. Look étrange, roue aux quatre coins, elle avait pourtant de nombreuses qualités. Elle cherchait en outre à rester digne de son aïeul, la Fiat 600 Multipla, présentée, elle, 40 ans plus tôt, en 1956. Les aficionados du Chrysler Voyager ou autres Renault Espace continuent à se battre, eux, pour savoir qui a inventé le concept. Alors que la solution se trouve dans les années 50, à Turin, avec cette fameuse Fiat 600 Multipla, révolutionnaire. On ne change pas les bonnes habitudes dans sa roule avec un peu d'histoire. Et tout de suite un retour dans les années 50. Si Alfa Romeo ou Lancia cherchent encore et toujours à préserver leur âme sportive ou luxueuse, ou les deux, mon capitaine, Fiat fait sa fortune en motorisant une Italie d'après-guerre, encore en reconstruction. Pour cela, un modèle amorce le job, la Fiat 600. Petite berline lancée en 1955, qui sera par la suite secondée par la 500 en 1957. Des petites voitures donc, sympas, mais encore faut-il pouvoir transporter toute la famille, parfois souvent nombreuses, ou encore des bagages, voire parfois des marchandises. Mais c'est mal connaître les ingénieurs de Fiat qui sont déjà sur le coup, avant même la sortie de la 600, pour offrir un dérivé familial à moindre coût. L'architecture de la Fiat 600 permet toutes les audaces, avec son moteur à l'arrière. Fiat va donc imaginer une sorte de minibus en miniature, sans capot avant. Pas besoin, rappelez-vous, le moteur est à l'arrière, privilégiant ainsi, avant tout, l'espace intérieur, et qui prendra l'appellation de Multipla. Pas besoin de regarder longtemps l'animal pour se rendre compte que la voiture est un monospace avant l'heure, ou du moins un monovolume. La Fiat 600 Multipla donc est lancée au Salon de Bruxelles en 1956. La marque de Turin la présente comme la seule voiture particulière avec cabine avancée. En l'absence de capot, comme nous l'avons dit, le poste de conduite lui se trouve en première ligne, alors que le compartiment est relégué dans ce qui pourrait être le coffre, mais n'en est pas un. D'où ce profil assez étonnant, induit par une proue plate et une poupe allongée. De prime abord, on se demande où se trouve l'avant. En fait, il se trouve à l'arrière, et réciproquement. Cette architecture apparemment incongrue, mais on ne peut plus logique, pour obtenir un rapport habitabilité-encombrement favorable, attirera les remarques, plus ou moins sarcastiques, de ceux qui n'avaient pas de famille nombreuse à transporter ou disposaient des moyens de se payer un gros break, une bétaillère donc, voire un combi Volkswagen. La deuxième Multipla, apparue elle en 1997, est reconnaissable, elle, à son curieux nez en forme de dauphin, inspira davantage encore les moqueries. En conservant une carrosserie monovolume accueillant trois banquettes, bref, en privilégiant simplement l'habitabilité sans sacrifier aux contraintes d'aérodynamique, Dante Giacosa, le papa, jette les bases du monospace avec 30 ans d'avance. Ce dont le père de la première Fiat 500 ne se soucie guère à l'époque, car il n'a jamais cherché à théoriser quoi que ce soit autour de la Multipla. Une voiture destinée aux familles nombreuses, modeste, simplement. À cette époque, la version de la Fiat 600 Multipla Taxi est très prisée des Italiens. Le cahier des charges est simple. Dans sa version la plus spacieuse, la Fiat 600 Multipla doit pouvoir accueillir 6 personnes, tout en gardant un maximum de pièces mécaniques en commun avec la Fiat 600 berline, notamment son petit moteur, qui a sa présentation au Salon de Bruxelles, donc 1956, et pour son lancement, resta le même. Un 4 cylindres de 633 cm3, développant 21 chevaux, malgré la prise d'embonpoint de ce monospace avant l'heure. Outre son look monovolume, qui en fait le premier monospace de l'histoire, produit en série, il faut le rappeler, il préfigure ce qui sera l'avantage stratégique de la Renault Espace.
à savoir la modularité. D'une part, elle existe en plusieurs versions, 4 places, 5 places, 6 places ou taxi. Pour chacune d'entre elles, les sièges sont rabattables et peuvent faire banquette. Sauf le taxi, qui lui n'a qu'un fauteuil à l'avant avec un espace pour les valises. Pour ceux qui ont opté pour la 6 places, les deux rangées de banquettes, en plus des sièges avant, offraient de l'espace pour les passagers, mais aucun pour les bagages. Et au début, il fallait tout simplement garder les bagages sur les genoux, avant qu'un ingénieur de chez Fiat pense à une galerie de toit pour mettre sur la Fiat 600 Multipla. Imaginez un peu, lester sur le toit les bagages plus les occupants au sein de cette petite voiture monovolume qu'est la Fiat 600 Multipla. Je n'ose imaginer la tenue de route à l'époque. Tout de suite, une page musicale avec un hommage à l'un des plus grands groupes de rock français des années 80-90, qu'étaient les Rita Mitsouko, composé du compositeur et musicien génial qu'était Fred Chichin, décédé malheureusement lui en 2007, et de la voix de ce groupe mythique en la personne de la regrettée Catherine Ringer, qui nous a hélas quittés en ce début de semaine à l'âge de 68 ans. Et donc, pour rendre hommage à ce groupe mythique, tout de suite, leur célèbre titre des Rita Mitsouko, Marcia Bella. Et nous nous retrouverons tout de suite après pour la suite de l'anniversaire du pionnier des monospaces qui fête ses 70 bougies, la Fiat 600 Multipla. À tout de suite.

C'était les Rita Mitsuko avec Marcia Bella. Allez, sans plus attendre, nous retournons à notre émission pour fêter les 70 bougies du premier monospace que fut la Fiat 600 Multipla. Dès son lancement, malgré des performances limitées, 90 km/h en vitesse de pointe, mais c'est toujours mieux qu'à pied, en charrette ou en pétrolette, surtout quand on voyage à 6. Et son étrange design, qui ne nuit pas forcément au CX, le coefficient de pénétration dans l'air, la 600 Multipla restant toujours meilleure qu'une Renault 4, contrairement aux apparences. Elle rencontre donc son public en complément des petites 600 puis 500, qui seront, elles, un véritable best-seller. À cette époque-là, l'Italie a besoin de voitures pas chères, faisant le job, tant que le marché commun n'est pas encore tout à fait une réalité. La CEE est créée, il faut le rappeler, en 1957, mais pour l'instant, les droits de douane existent toujours. Produite localement, la Fiat 600 Multipla est un excellent complément de gamme pour un coût de développement assez faible, il faut le dire. Que ce soit les familles ou les taxis, la Fiat 600 Multipla séduit. En 1960, elle recevra une évolution majeure, puisqu'en devenant Fiat 600D Multipla, elle récupère un 767 cm3 de 29 chevaux, s'il vous plaît. La Fiat Multipla sera produite jusqu'en 1965. Elle trouvera plus de 140 000 clients, essentiellement dans la botte. Si c'est Dante Giacosa, le créateur de la Fiat 600 et de la Fiat 600 Multipla, ça n'empêche pas en 1956 que les bureaux d'études de Pininfarina créera donc un concept car sur sa base, l'Eden Rock, un nom qui rappelle l'Auto Bianchi éponyme. Tandis que la même année était présentée la Fiat 600M Corsiaco, une version utilitaire. En 1964, c'est au tour de la Fiat 600T, un nouvel utilitaire sur la base du 600 Multipla, d'arriver donc sur le marché. Elle donnera naissance ensuite à la Fiat 850 Familiar, plus grande et plus minibus. Et ce n'est pas sans rappeler que cette amusante Fiat 600 Multipla aura une héritière, la Fiat Multipla des années 90, elle aussi révolutionnaire par son style exubérant, que l'on aime ou que l'on n'aime pas. Et ses 6 places en 2 rangées de 3 sièges. Ceux qui se moquent d'ailleurs de cette Youngtimer, et j'en faisais partie, feraient mieux de réfléchir. La Fiat 600 Multipla de l'époque, effectivement, n'était peut-être pour certains pas très jolie, avec son nez dit de cochon. Mais sa cote aujourd'hui est de plus de 30 000 euros. Comme quoi, le parfum des 60s change la donne, parfois. Pour conclure cette émission sur les 70 bougies de la Fiat 600 Multipla, toutes les bonnes choses ont une fin. En effet, en 1965, la production de la Fiat 600 Multipla tirera sa révérence, cédant sa place à des modèles plus grands, comme la future 850 Familiare. Pendant longtemps, l'histoire de l'automobile a eu tendance à oublier les pionniers, préférant attribuer l'invention du monospace moderne aux géants américains et autres français des années 1980. Pourtant, la petite Fiat Multipla a tout inventé. Elle a prouvé qu'en matière d'automobile, l'espace intérieur n'est pas qu'une question de taille extérieure, mais avant tout une question d'intelligence de conception. Aujourd'hui, les collectionneurs se l'arrachent. Elle est devenue une icône pop, recherchée pour sa rareté, son sourire permanent et son culot architectural. C'est la preuve éclatante qu'une voiture populaire peut aussi être une œuvre d'avant-garde. Joyeux anniversaire, la Fiat 600 Multipla. Comme je le dis toujours, le temps qui nous était imparti est parti, ça roule, c'est fini pour aujourd'hui. 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Merci de nous avoir suivis et je vous dis quant à moi à la semaine prochaine pour un nouveau numéro de Ça Roule. En attendant, je vous souhaite une excellente semaine et une très bonne route.

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0: Un job, une solution, l'émission du groupe Pan d'employeurs Métier 24 sur Liberté FM. Je suis avec Célia et Salomé. Mesdames, bonjour.
1: Bonjour.
2: Bonjour.
0: Alors depuis plusieurs émissions, nous vous faisons découvrir le groupement d'employeurs Métier 24. Aujourd'hui, on va répondre à une question simple mais essentielle. Pourquoi choisir Métier 24, que l'on soit chef d'entreprise ou salarié? Mesdames.
1: Ben, il faut choisir le groupement employeur Métier 24 parce que on va réussir à vous trouver du travail, à vous trouver du personnel très rapidement, de manière efficace et surtout avec du personnel qualifié. Donc en fait, nous, on a vraiment une autre façon de penser l'emploi. Mmh. On a été créé justement pour répondre à des besoins des artisans commerçants, pour pallier justement, par exemple, aux absences et allier la vie personnelle et professionnelle. Donc en fait, on crée des emplois durables et on peut justement faire de l'emploi partagé et avoir du personnel en CDI notamment. Mmh. Et donc en fait, le salarié comme ça a un seul employeur qui est le groupement et qui intervient auprès de une ou plusieurs entreprises. Et ce qui nous différencie vraiment, c'est la relation qu'on a autant avec les entreprises, donc nos adhérents, et avec nos salariés. On a vraiment des relations de proximité parce qu'on est très à l'écoute. Que ce soit Célia, qui suit tous les salariés tout au long de leur vie, du contrat, de la mission. Et même Léa et moi-même, quand les adhérents ont un besoin ou une question, on est aussi là pour eux. Donc, on est vraiment une épaule sur qui ils peuvent compter.
0: C'est vraiment la différence fondamentale avec l'intérim.
3: Oui, ce qui est différent, c'est qu'on est associatif. Donc déjà, c'est des contrats de droit privé qu'on fait signer, d'accord, des CDD, des CDI classiques, pas des contrats intérimaires.
0: Okay.
3: Et on est vraiment, dans le suivi. On ne va pas envoyer un message « rendez-vous telle heure, telle date à telle entreprise ». On est vraiment dans la qualité. Oui. Donc on va vraiment choisir la bonne personne pour l'entreprise. Et on essaye de trouver rapidement du personnel. Nous, on est associatif, donc on a une large possibilité. Par exemple, on peut prendre la voiture, comme on le disait dans une précédente émission, pour aller à l'autre bout de la Dordogne sans demander des autorisations ou quoi. Donc vraiment, on est dans le suivi et dans la proximité avec les entreprises. Toutes les entreprises avec qui on travaille, on va les rencontrer aussi en amont.
0: Et alors concrètement, pourquoi est-ce qu'un chef d'entreprise aurait intérêt à passer par vous?
1: Parce qu'on peut répondre, comme je le disais, rapidement et surtout, on les soulage sur tout ce qui est contrainte administrative notamment, parce que c'est vrai que les entreprises sont entourées de professionnels, que ce soit leur banque, leur cabinet.

0: comptables, etc. Mais par exemple, les cabinets comptables ont moins de flexibilité au niveau du temps. Il leur faut pas mal voilà, des semaines ou des mois pour faire un contrat que nous, on peut faire très rapidement si on a tous les papiers en une semaine, enfin un jour, pardon. On peut répondre très vite à ce besoin. Ouais. On trouve aussi du personnel, donc on fait tout ce qui est ressources humaines. C'est comme si on était un cabinet de ressources humaines externalisé, mais vraiment adapté à chaque besoin, que ce soit à l'entreprise ou au candidat. Il faut savoir que les candidats donc, qui viennent chez nous ne payent rien. C'est vraiment, voilà, ils viennent et on fait un entretien et on leur trouve du travail. Ils ne nous doivent rien. Les entreprises, c'est différent parce que là, c'est quand même un service de recrutement. Donc, c'est une cotisation annuelle de 90 euros TTC. Et après, on propose du coup deux services. Soit la mise à disposition de personnel qui est vraiment le cœur de notre métier. Donc, c'est nos salariés qui sont mis à disposition chez eux. Mais on peut aussi parfois faire du recrutement classique comme un cabinet où là, on cherche la personne, on fait passer pareil les entretiens puisqu'on a défini le besoin et on présente la personne et elle commence en direct dans l'entreprise en étant salariée de l'entreprise adhérente. Et là, on facture voilà, une simple prestation de recrutement. Donc, on a ces deux services-là. À savoir qu'ils ne sont pas cumulables, puisque vous n'allez pas par exemple bénéficier de 3 mois de mise à disposition qui sont payants, plus une prestation de recrutement qui est payante. Donc c'est soit l'un soit l'autre, et on peut en général, c'est ce qu'on conseille, faire 3 mois de mise à disposition d'un salarié. Comme ça, il n'y a pas d'engagement de la part de l'entreprise. S'il se passe quoi que ce soit, voilà, elle est vraiment déchargée de tout ça. Donc nous, on est responsable, que ce soit financièrement, juridiquement, notre salarié. Et donc, s'il y a une quelconque panade, c'est à nous de régler tout ça et l'entreprise n'a rien à faire. Donc ça, c'est vraiment un grand avantage puisqu'on sait que les cabinets comptables, c'est leur modèle économique, facturent à la moindre prestation. Nous, comme c'est notre salarié, c'est notre travail, il n'y a pas de facturation ni à la fiche de paye. Voilà, c'est vraiment une prestation globale qu'on refacture, c'est les heures travaillées finalement.
1: Les heures travaillées sont facturées.
0: Voilà,
1: c'est pas ça. Une mise à disposition gratuite.
0: Non, c'est de la mise à disposition donc payante et on refacture les heures travaillées. Donc le salaire effectivement du salarié plus les charges patronales plus notre service.
1: Bien sûr.
0: Et donc c'est comme ça qu'on fonctionne, sachant que les chefs d'entreprise ne sont pas toujours au courant de tout ce qu'ils payent, puisque ça peut être dilué dans toutes les charges. Donc là, ça leur fait vraiment une prestation de service classique où ils peuvent en plus récupérer la TVA. Donc c'est d'autant plus avantageux puisqu'ils n'auront pas à payer toutes les charges sociales comme c'est à nous de le faire.
1: Mais par rapport aux conventions collectives, le salarié dépend de qui ? De quelle convention ?
0: Par rapport aux conventions collectives, donc nous on est sous la convention collective de la métallurgie puisque c'est celle qui regroupe un plus grand nombre de métiers. Et nous on fait tout ce qui est commerce et artisanat, donc ça nous correspond. Après, quand c'est une personne qui travaille par exemple en hôtellerie-restauration ou alors dans une autre convention collective de la boulangerie ou que sais-je, eh bien on applique les avantages de cette convention collective justement aux salariés. Donc il va quand même bénéficier des avantages de la convention collective. Voilà, de la branche où il est mis à disposition. Donc ça, il n'y a pas de souci. On a pareil des dérogations pour faire ça puisqu'on a un groupement employeur. Et donc, on a une certaine liberté.
1: Ok, parfait.
0: Et donc, ce qui est bien, voilà ce que je voulais rajouter, c'est que si vous hésitez, par exemple, si l'entreprise n'a pas trop de vision par rapport à son activité, elle peut effectivement nous demander de prendre quelqu'un en mise à disposition pour 3 mois, voir comment cela se déroule, est-ce que l'activité est plutôt stable, pérenne, et l'embaucher après derrière gratuitement, puisqu'elle aura déjà pris 3 mois en mise à disposition avec nous. Donc ça permet aussi de ne pas s'engager quand on connaît effectivement le contexte économique actuel, où on ne sait pas trop où on va, où on a des chantiers, mais pas assez pour justement toute l'année, parce qu'on fait aussi ce type de contrat, notamment dans le bâtiment. Donc c'est des CDI de chantier où on a nous plusieurs personnes en fait des salariés qui peuvent être mis à disposition à la mission chez nos entreprises adhérentes. Donc quand il y a un surcroît d'activité dans certains chantiers, on appelle nos salariés, ils le font. Et ensuite, voilà, la personne ne reste pas tout le temps chez elle. Donc on a vraiment cette flexibilité-là. Et évidemment, tout ça en accord avec le salarié. parce que ça a été convenu comme ça.
1: D'accord. Alors, au niveau des obligations administratives et réglementaires, elles augmentent. Est-ce que c'est aussi un point fort pour le groupement d'employeurs ?
2: Mais ce qui est bien, c'est qu'en fait, nous, on est le service RH de proximité. Donc, en fait, nous, on va connaître toutes les lois. On a aussi une avocate au groupement employeur. Donc, si n'importe quelle entreprise qui adhère à notre association peut nous transmettre des questions, que ce soit sur ses salariés, sur des clients, nous, on va les transmettre à notre avocate qui va leur répondre. Donc, ça, c'est un avantage aussi.
1: Oui.
2: Donc, on est suivi juridiquement et au niveau du droit du travail. Et après aussi, comme on avait dit sur une précédente émission, au niveau de la comptabilité, que maintenant ça change en 2026, janvier 2026, il faut maintenant des logiciels comptables.
1: Oui.
2: Donc nous, on est vraiment là pour accompagner toutes les entreprises qui pourraient se sentir dépassées, par exemple, par rapport à ça. Donc voilà, nous, on permet vraiment d'accéder à des compétences qualifiées sans embauche lourde derrière et évidemment en toute conformité par rapport au droit du travail.
1: Parfait. Alors avant de poursuivre, nous allons faire une pause musicale. Vous avez choisi pour l'émission d'aujourd'hui Charles Aznavour, Emmenez-moi. Nous l'écoutons.

0: Vous êtes bien sur Liberté FM, vous écoutez Un Job, Une Solution, l'émission du groupement d'employeurs Métier 24. Alors aujourd'hui, on se pose la question, pourquoi choisir le groupement d'employeurs? Alors on a vu quels sont les avantages pour les employeurs, pour les entreprises, mais pourquoi est-ce qu'un salarié choisirait le groupement d'employeurs? Qu'est-ce qu'il répond?
1: C'est parce que, on l'a déjà dit plusieurs fois, mais un contrat sécurisé, un revenu régulier, parce que vous pouvez être du coup en CDI, on a à peu près 20 CDI chez nous au groupement employeur, et à peu près 150 contrats CDD sur l'année. Donc une diversité de missions, parce que vous pouvez être mise à disposition sur plusieurs entreprises, et évidemment un accompagnement humain, parce que même si vous êtes mise à disposition sur plusieurs entreprises, ça reste le groupement employeur, votre employeur, et du coup évidemment vous avez un contact privilégié avec nous. S'il se passe quoi que ce soit dans votre entreprise, c'est d'abord à nous qu'il faut en parler, même si après si c'est des petites choses, évidemment vous en parlez à l'entreprise qui vous accueille, mais s'il y a un problème ou quoi, c'est nous qui gérons. Donc voilà, on est vraiment là pour que les salariés développent leurs compétences tout en ayant une vraie stabilité.
0: Si le matin la voiture ne démarre pas, on appelle qui en premier? Le groupe employeur,
1: L'entreprise quand même, pour qu'elle puisse s'organiser, mais aussi évidemment nous, c'est les deux en même temps.
0: Et vous en urgence, vous trouvez peut-être une personne pour la remplacer.
1: C'est les deux en même temps.
0: Rien à rajouter?
1: Non.
0: D'accord. Alors, vous insistez beaucoup sur la proximité. En quoi est-ce que c'est important?
2: Mais c'est important de connaître son territoire pour répondre au mieux aux besoins. C'est vrai que nous, dans l'équipe, donc on est toutes les quatre de la Dordogne. En plus, c'est marrant, de Périgord différents. Okay. Donc, c'est vrai qu'on connaît bien le territoire. Et en fait, on crée vraiment cette synergie et on développe le maillage territorial, ce qui nous permet de répondre au mieux à nos objectifs et à notre mission. Donc en fait, la proximité, c'est vraiment la clé. Quelqu'un qui voudrait recruter dans son entreprise en Dordogne ne va pas faire appel à un cabinet de recrutement sur Paris, parce qu'en fait, ça n'a aucun sens. Et nous, en fait, en ayant des partenaires locaux et un grand réseau, même par nos salariés et nos entreprises adhérentes, finalement, on arrive comme ça à remplir tout ce qui est les demandes justement des entreprises adhérentes. Puisqu'on a beaucoup de connaissances, on a régulièrement des partenaires qui nous envoient des nouveaux profils de candidats, donc des CV, et aussi des clubs entreprises qui nous font passer le message pour nous dire que telle entreprise recherche. Et donc nous, c'est comme ça qu'on va pouvoir agir. C'est parce qu'en fait, on a un peu les infos en avant-première. Et donc c'est comme ça qu'on peut répondre au mieux aux besoins, sachant que nous, notre métier, c'est vraiment le recrutement. On est sans cesse en veille et donc on a toujours des nouveaux candidats, toujours des nouvelles offres. Et c'est comme ça qu'on peut être le plus efficace possible. C'est vrai que la proximité, je dirais effectivement que c'est vraiment la clé. Et on connaît justement la réalité du terrain, dans le sens où la Dordogne, il faut avoir notion des distances, il faut avoir notion de quelles contraintes... ça peut avoir d'habiter ici. Parfois, il y a des gens qui déménagent justement ici en Dordogne, qui viennent d'une autre région. Ils se rendent pas compte de la grandeur du territoire. Ils se rendent pas compte qu'il faut le permis plus une voiture, parce qu'en ici, le réseau de bus et de train ne sont pas extrêmement développés. Et donc, pour avoir un travail, c'est vrai que c'est assez essentiel d'avoir les deux. Et au-delà de ça, c'est notre réseau qu'on fait jouer. Quelqu'un, on le sait, qui connaît personne va plus difficilement trouver du travail que quelqu'un qui a beaucoup de relations. C'est tout simplement humain. Et nous, c'est comme ça qu'on fonctionne et qu'on arrive à mettre en relation justement ces demandeurs d'emploi et ces entreprises.
0: Alors justement, vous dites souvent « nous ». Derrière le groupement, il y a une équipe. Quel rôle joue-t-il?
2: Le groupement employeur métier 24, on pourrait croire que c'est une très grande équipe, mais finalement on n'est que quatre à être toutes réactives sur le terrain. Donc on a Florence, la directrice, qui elle chapeaute l'équipe et gère comme une chef d'entreprise tout ce qui est le pilotage administratif, humain, de l'équipe. C'est celle à qui on se réfère dès qu'on a une question ou si on a besoin de validation. Il y a Célia, qui, elle, s'occupe plus des candidats et surtout des salariés, donc toute la vie d'un salarié qui est chez nous, donc tout ce qui est relatif au contrat, aux fiches de paye, aux congés, aux questions diverses. Voilà, des fois ils ont besoin de se confier, donc ils appellent Célia.
1: C'est vrai.
2: Et ça leur fait du bien, je crois.
0: Célia joue la maman.
2: Oui. Voilà, c'est ça. Ensuite, vous avez Léa, donc elle qui rencontre beaucoup plus quand même les candidats, qui va soumettre les profils intéressants à Célia aussi, ou l'inverse parfois. Et Léa est beaucoup, beaucoup sur le terrain, puisqu'elle a une énergie débordante et qu'elle peut parler 10 heures d'affilée.
0: D'accord.
2: Donc elle va voir les entreprises pour justement mettre en avant nos services, vendre le groupement, leur dire qu'on peut justement pallier à leurs besoins. Et donc moi, Salomé, qui m'occupe plus des adhérents, et je suis un peu plus aussi dans l'administratif, bien que je rencontre parfois des candidats, mais je rencontre quand même plus d'entreprises, et je vais faire tout ce qui est, par exemple, quand il y a un bulletin d'adhésion, je vais faire aussi de la facturation, de la comptabilité. On fait toutes les payes, et je viens en soutien également à Célia quand on a beaucoup de demandes sur les contrats de travail et tous les documents administratifs derrière. Donc je suis un mixte entre le bureau et le terrain, un peu comme nous toutes, mais ça dépend, on va dire, des besoins. On est très complémentaires, on sait toutes faire les missions des autres, mais comme on a des caractères différents et des compétences différentes, on a un peu choisi, on a eu ce privilège de choisir un peu la spécificité qu'on voulait avoir, et tout ça sous le regard de Florence qui nous aide au quotidien. Et voilà.
0: Alors choisir le groupement, c'est aussi faire un choix pour l'avenir.
2: Oui, tout à fait, parce que justement, nous, on est toujours déjà innovantes au niveau de nos compétences et nos techniques de recrutement dans les ressources humaines. Et surtout, on est novatrices, on crée des différents pôles, on forme aussi nos salariés. Donc ça, c'est un avantage pour les entreprises. En fait, comme c'est nos salariés, c'est nous qui les formons, donc c'est nous qui payons. Et après, l'entreprise bénéficie des compétences du salarié. Donc ça, c'est un grand plus. Et on reste toujours à l'écoute, toujours attentif. Donc en fait, vous aurez vraiment, même si vous êtes client adhérent chez nous, on est aussi un partenaire quelque part pour vous aider à faire grandir votre entreprise dans les meilleures conditions.
0: Parfait. Alors, on va rappeler les coordonnées du groupement d'employeurs pour que celles et ceux qui souhaiteraient vous contacter puissent le faire.
2: Tout à fait. Donc, vous pouvez donc me contacter par mail à Salomé Molin, donc S.Molin, M-A-U-L-I-N, @GEMétier24.fr ou par téléphone 06 76 57 18 12.
0: Parfait, merci beaucoup mesdames.
1: Merci.
0: Et à très bientôt.
2: Bonne journée, au revoir.
0: Au revoir.
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0: Bonjour, une petite sélection télé pour votre soirée du jeudi 17 septembre sur TF1, le mystère de la chambre jaune, série sur France 3, meurtre à Colmar, téléfilm. Étienne Ronsard ne croit pas en la thèse officielle sur la mort de son fils Gilles, chef de brigade à la police criminelle de Colmar. Il ne peut pas avoir causé sa mort et celle de son coéquipier parce qu'il était sous l'emprise de la drogue. Sur M6, la chute de Londres, film avec Gérard Butler. Les plus grands leaders du monde occidental sont attendus à Londres, mais l'événement le plus sécurisé de la planète tourne rapidement au désastre. Sur TMC, Taxi 3, film avec Frédéric Diefenthal et Samy Nasseri. Sur W9, il n'y a que la vérité qui compte, divertissement. Sur France 2, Envoyé spécial, magazine présenté par Élise Lucet. Et puis sur France 5, La guerre des Gaules, César nous a-t-il menti, documentaire. La mythique victoire des armées de Jules César sur les Gaulois et leur chef Vercingétorix est ancrée dans l'inconscient collectif. Mais qu'en est-il réellement? Élément de réponse avec une enquête. Très belle soirée télé à tous.
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La vie ce matin. Ah, bonjour la vie, bonjour Christian, bonjour mes invités. Bonjour. Alors ça va nous amener un petit peu dans la nature.

0: prend un chemin, on monte 300 mètres à travers la forêt et on débouche sur une clairière de 2 hectares. Et 2 hectares, normalement, voués à la sérénité, etc. Ouais. La promenade, la balade, ouais. La littérature.
1: La littérature aussi. Christian, bonjour. Vous intervenez quand vous voulez.
2: Avec plaisir.
1: Alors, parce qu'on aime la nature tous les deux.
2: Absolument.
1: Donc, vous allez nous combler quelque part et puis combler nos auditeurs surtout.
0: Ouais, j'espère.
1: Oui. Alors, bien sûr... Et on va vous demander que vous présentiez votre association. C'est une association?
0: Alors, c'est sous forme associative, oui, parce que c'est plus simple. C'est un lieu qui regroupe, comme vous l'avez dit, la nature, bien sûr, de par justement sa situation. Hein. Mais également, c'est un lieu où on peut découvrir de la sculpture, essentiellement métal. Je travaille le métal. J'ai toujours travaillé la sculpture en professionnel, hein, toute ma vie. Et c'est un lieu aussi où nous avons créé un petit théâtre de verdure et où les soirées d'été sont consacrées chaque année à une thématique, on peut dire. Oui. On essaie de prendre un écrivain, un philosophe, et on va monter des spectacles, etc., qui seront offerts dans ce petit jardin de sculpture, mais surtout dans ce petit théâtre, donc.
1: Donc, vous partez d'un thème.
0: Tout à fait. Là, cette année, bon, c'est terminé, bien sûr. Ça a bien marché. C'était Voltaire. Ah. Donc, ça, c'est sûr que, en plus, il est vraiment d'actualité, monsieur Voltaire. Et l'année dernière, on a osé des choses comme Hypatie, qui était l'une des premières femmes philosophes mathématiciennes. On a fait quelque chose sur Kafka, etc., etc. Spinoza, Sénèque. Là encore, c'est comme pour nos sculptures. Là encore, il y a rien d'objectif. Je prépare des choses sur lesquelles j'ai envie de parler. Hein, ça, c'est certain qu'on va pas essayer de se faire des soirées qui vont rapporter quelque chose, puisque c'est plus l'objectif du tout. Ça va être plutôt des soirées qui peuvent être enrichissantes pour tout le monde. Et dont j'aurai le plaisir à écrire les textes et que je vais interpréter.
1: Donc, alors, vous êtes sculpteur?
0: Ouais.
1: Écrivain?
0: On peut dire que je gratouille.
1: Conteur?
0: Ah oui, ça, j'aime.
1: Est-ce que vous y associez un peu de musique?
0: Alors, l'année prochaine, on va avoir... Là, ça sera qu'une seule soirée parce que un gros boulot pour, j'oserais dire qu'une seule soirée, mais bon, en compagnie de deux musiciens, je vais donner des extraits d'une saison en enfer d'Arthur Rimbaud. Je serai accompagné par un saxophoniste et par une harpiste professionnelle.
1: D'accord. Oui, parce que bien souvent, quand il y a des textes, déjà l'oreille, avec une petite musique de fond derrière.
0: Mais il faut savoir que on peut dire que ce sont des lectures théâtralisées. Alors, c'est compliqué à comprendre. Mais, il n'y a pas quelqu'un qui est assis, qui débite son texte. S'il y a, par exemple, pour Voltaire, on avait poussé le bouchon jusqu'à être 3 sur scène, avec aussi des costumes. Et puis, il y a une ambiance un petit peu féerique. Parce que ça se situe sous des chaînes centenaires. Donc, il y a une voûte qui est faite par ces arbres. Et puis, on a essayé de faire quelque chose qui soit comme une baraque foraine, si vous voulez. Hein. La scène est petite, mais on y dresse des tentures rouges, bien sûr. L'assemblée est assez restreinte, puisque c'est un petit théâtre tout en rond, puisque c'est en fait une ancienne mare qui a été comblée il y a déjà des décennies. Et nous, on a essayé de valoriser ça avec les lampions, les choses, etc. quoi. Et passer une soirée sympa.
1: Et les bruits de fond des petits animaux.
0: Alors oui, quelquefois, vers fin juillet, on a surtout les cigales.
1: Les cigales. Ah, vous en avez eu.
0: Oui. Et alors le truc qui est rigolo, c'est que les cigales, quand il fait sombre, elles s'arrêtent. Sauf que comme nous, quand on fait ça, c'est le soir. Et avec toutes les lumières inhérentes justement au spectacle, elles se réveillent, elles se remettent à chanter, quoi. Et une anecdote, c'est quelqu'un qui me dit « Et les cigales, c'était fait exprès ?» Non, non.
1: Bien. Alors, quand vous parlez de sculpture, vous avez...

0: Il y avait un thème où c'est des sculptures qui vous viennent comme ça. C'est en métal, vous dites, que du métal.
1: Moi, je travaille le métal. Et Lynn, elle travaille le tissu et elle travaille aussi la terre. Mais ça, les gens peuvent le voir à l'intérieur. C'est-à-dire qu'on a un atelier galerie.
0: Oui, un atelier, voilà, j'allais dire, une petite salle d'exposition.
1: Voilà.
0: Parce que vous avez parlé photo aussi, qui est un art encore.
1: Voilà, j'ai exercé la photo 40 ans. En fait, j'ai exercé pas mal de choses parce que si on veut vivre de son art, soit on court les subventions, etc. C'est pas mon truc. Faire des dossiers, c'est absolument pas mon truc. J'ai jamais rien demandé à personne pour avoir l'inquintessence de l'artiste, c'est-à-dire la liberté. La liberté de créer, la liberté de dire, la liberté de montrer, la liberté aussi de dénoncer. Et donc, oui, il fallait travailler sur plusieurs plans. J'ai la chance d'avoir plusieurs cordes à mon arc, hein, le fait d'avoir la parole assez libre, le fait de mémoriser assez facilement des textes, et puis aussi le fait de savoir travailler de mes mains le métal, ça parce que j'ai appris, hein, bêtement, j'ai appris un stage de forgeron en fait. J'ai jamais utilisé de forge parce que je n'en ai jamais eu, mais j'ai eu les bases. Et puis la photographie, parce que j'avais envie de beaucoup bouger, et j'ai pu me balader comme ça dans une quarantaine de pays en tant que reporter freelance. C'est-à-dire que c'est moi qui choisissais une fois de plus mes thèmes. Et après, je vendais pas. Ça, on peut pas savoir, quoi. Quelquefois, vous faites des trucs, vous vous dites, oh, ça, c'est génial. Vous avez couvert le coup d'État militaire au Burkina Faso, par exemple. Et puis, il n'y a rien qu'ils ont, quoi. Et puis, à côté de ça, vous avez fait des photos sur la récolte du cacao. Et puis ça se vend. Donc ça, c'est autre chose, quoi. Mais oui, le truc en photographie. Donc on a fait deux expositions qui sont en extérieur puisque c'est sur des panneaux d'alu-dibon.
0: Ah oui.
1: Voilà, une expo qui raconte en fait les 40 ans de reportage puisque j'ai arrêté maintenant à travers les gens qui m'ont marqué. Donc c'est surtout des visages. Et puis, ce que je fais actuellement, parce qu'on peut pas se passer de créer, et ce que je fais actuellement, c'est surtout de la photo macro. Et comme on a ce jardin où on laisse pousser certaines zones pour les insectes, pour les papillons, là actuellement, en septembre, on a toute une partie couverte de scabieuses. Ce sont des petites fleurs bleues qui sont superbes. Et il y a un seul papillon qui pond sur les scabieuses, c'est la méité de la scabieuse. Et quelquefois, selon les jours, ça on peut pas garantir, mais vous avez des envolées de papillons, c'est merveilleux, quoi. Et donc, tout en haut du jardin, on a fait une autre expo photo qui est consacrée donc aux insectes du jardin.
0: Ah, très bien.
1: Voilà.
0: C'est bien. En plus, c'est naturaliste.
1: Ouais, et puis on peut se balader. Bon, comme on parlait, il y a aussi des fleurs, il y a beaucoup d'arbres, forcément.
0: On va voir ça tout à l'heure.
1: Mais d'abord et avant tout, on y vient pour une certaine sérénité et puis aussi pour se balader entre une centaine de sculptures. Il y a quand même une centaine de sculptures. Et ces sculptures, en fait, elles me viennent comment? Eh bien, j'ai envie. Après avoir lu un roman même ou des essais, enfin bon bref, je dévore pas mal. On a la chance d'avoir en Dordogne beaucoup de médiathèques. Les livres, ben justement, ils sont là, ils sont faits pour être lus, pour être passés. Et il y a des phrases, des textes qui m'inspire. Et là, je me dis, waouh, c'est trop beau cette phrase. J'ai envie de la métamorphoser en sculpture. Je tente l'affaire. Parfois, je me dis, ouais, c'est pas mal. Parfois, je me dis, bon, ça vaut rien du tout. Allez, hop, on passe à autre chose, quoi.
0: D'accord. Bien, on va faire une petite pause musicale, musique de votre choix. Auprès de Christian, et après on va revenir parler un petit peu comment vous avez démarré, puisque vous avez démarré sur un terrain vierge.
2: Eh bien, le premier morceau, c'est peut-être une définition de votre jardin, c'est le jardin extraordinaire de Charles Trenet.

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1: Alors, je ne sais pas si votre jardin est extraordinaire et vous êtes venu pour nous en parler, justement, parce que vous avez démarré avec un sol, c'est en pente, vous m'avez dit.
2: Oui.
1: Donc, on a de la vue, ça c'est intéressant, on a de la vue, on s'en va, l'esprit peut s'envoler. Et puis, c'était brut, et vous l'avez construit de A jusqu'à Z.
2: Oui, complètement. On arrive, il y a, donc, je le dis, une clairière, et cette clairière, c'était vraiment une zone vierge. Dessus, il y avait quand même une maison, parce que on avait quand même des impératifs, parce qu'on accueille les gens chez nous. Et ça, c'est pas rien. Parce que les gens peuvent vraiment voir où on vit, où je travaille, comment je travaille, etc. Et surtout, c'était une manière pour nous de pouvoir mettre ce qu'on avait envie d'y mettre. Bien sûr, il y avait déjà des gros arbres. On a un chêne de plus de 200 ans, par exemple. Ça, lui, c'est le roi, hein, le roi du jardin, forcément. Mais après, nous avons planté d'autres arbustes, etc., pour faire des petits endroits qui vont amener le visiteur, qui vont presque happer le visiteur et qui va aller d'un endroit consacré à une sculpture à un autre endroit. Tiens, c'est un potager, mais un potager qui ressemble pas à des randonnions, quoi, si j'ose dire, des choses où, ben, au lieu d'avoir une plante qui pousse, il y a une sculpture, où ce sont des bacs, où il y a autant de fleurs que de légumes, voyez. Puis hop, je sors du potager par une pergola et voilà, je suis happé dans une allée qui m'emmène vers une drôle de sculpture. Ah ben, elle est composée de 700 clés. 700 clés qui s'envolent et qui représentent une phrase de Victor Hugo qui dénonce l'ignorance. Parce que, comme disait Arthur Rimbaud, cela ne veut pas rien dire. C'est un jardin qui ne veut pas rien dire.
1: Donc, qui inspire les gens.
2: Ben, j'espère. En plus, l'endroit est vraiment d'une grande sérénité parce que c'est en pente. Mais bon, c'est pas non plus l'Himalaya, faut pas.
1: Non.
2: Et on y va tout.
1: C'est vallonné, dirons.
2: Voilà, c'est tout. C'est tout doux. C'est féminin, j'oserais dire. Un côté féminin, et puis il est jalonné d'endroits pour se reposer, pour se poser, avec des choses qui sortent de l'ordinaire, c'est pas forcément des chaises, voilà. Une fois qu'on est arrivé tout en haut, on a fait une petite terrasse panoramique, et là on peut voir tous les vallons qui entourent le jardin, et ce qui est assez extraordinaire, c'est qu'on a la vue que sur la nature. Il y a rien, il n'y a pas une route, il n'y a pas une maison, il n'y a pas une grange, il n'y a rien de la construction de la main de l'homme qui vient obstruer votre regard. Voilà. Alors on a beaucoup cherché, hein, pour trouver, parce qu'il fallait, bah, justement qu'on puisse se loger. Il fallait aussi des ateliers, un pour Lynn, un pour moi. Bon, sachant que moi je travaille beaucoup dehors, et il fallait aussi avoir cette page blanche pour écrire ce jardin. En fait, le jardin, il est composé, j'oserais dire, de deux jardins. Il y a un premier jardin qui est consacré uniquement à Arthur Rimbaud. Et là, on y entre par une sorte de portail complètement dévoré par la vigne et des grandes bâches, des aludibons, une fois de plus, qui reprennent les textes d'Arthur Rimbaud. En fait, jalonne le parcours dans ce jardin-là du promeneur. C'est-à-dire qu'il va avoir une quinzaine d'installations qui reprennent soit un poème d'Arthur Rimbaud, soit un moment de sa vie, alors avec Verlaine aussi, bien sûr. Et une fois qu'il a fait sa déambulation, il va ressortir par un autre côté. Et là, c'est le deuxième jardin, le jardin historique, entre guillemets, où il va pouvoir, à l'aide d'un grand fascicule qu'on lui donne, où il y a chaque sculpture est en photo.
1: En photo.
2: Et à côté de la photo, il y a la phrase et l'auteur qui m'a inspiré cette sculpture. Alors, pour certaines, on a mis des indications. Pour d'autres, aucune. Comme ça, celui qui veut avoir des explications, eh ben, il est content, parce qu'il y a une partie où, tout est expliqué. Et puis, ceux qui veulent simplement interpréter à leur manière, sont contents aussi, puisque il y a toute une partie sans explication. Et après, comme nous, on est là, puisque nous sommes, comme je disais, chez nous, eh bien, on reprend contact avec les gens qui ont fait le tour du jardin, on peut discuter, voilà.
1: Vous êtes sur place.
2: Voilà, on est sur place, on est disponible, beaucoup de messieurs veulent voir l'atelier, donc voilà, on discute de ça. Avec Lynn, ils vont plus discuter, ce sera plus des discussions sur les plantations, les fleurs, etc.
1: Elle a un art, elle touche la terre.
2: Voilà.
1: Vous avez un four?
2: Alors non, c'est... vous savez que vous pouvez cuire la terre avec de l'huile de lin. Alors, vos auditeurs l'ont peut-être entendu, j'ai quelques intonations, je suis du Nord. Là-bas, il y a de grands champs de lin et on peut faire plein de choses avec le lin, pas forcément des habits. Et si vous faites tremper, admettons, votre tête, vous faites une petite terre, tête en terre, si vous la laissez tremper 3 jours, 3 nuits, je crois que c'est ça, hein, tu me coupes si je suis pas bon, là, elle va cuire. L'huile de lin va tellement imprégner la terre qu'à la fin, elle est dure comme si elle était cuite.
1: Ça fait un biscuit.
2: Ouais.
1: Et c'est ce qu'on appelle un biscuit.
2: Ouais, hein, et c'est naturel, vous n'usez pas d'énergie.
1: D'accord.
2: C'est génial.
1: Oui, mais ça, c'est génial.
3: Il faut l'exposer au soleil pour que ça sèche ou...
2: Alors, non. Peut casser.
3: Ah oui, ok.
2: Tandis que là, c'est tout doux.
3: D'accord.
2: Une fois de plus, tout doux. Voilà.
3: Ok.
2: Ouais. Et donc ça, on fait un travail à 4 mains. Est-ce que je vais chercher des vieux outils, des choses en métal qui sont délaissés des gens parce qu'ils n'en ont plus utilité. Je vais un peu les retravailler, hein, donc c'est ce qu'on appelle l'assemblage, hein, tout bêtement. Ça, c'est pas de la sculpture, c'est de l'assemblage. Il suffit de savoir manier une tronçonneuse, avoir un poste à souder et de l'imagination, bien sûr. Et je vais créer des personnages et dans ces personnages, elle va créer la tête de ce personnage.
1: Voilà. Très bien. Et elle touche aussi au chiffon.
2: Alors, elle touche au tissu.
1: Au tissu.
2: Puisque elle fabrique des tableaux en tissu.
1: D'accord.
2: Et avec une matière qu'elle a inventée, pendant 48 heures, on peut remanier le tissu, lui donner du volume. Donc, on pourrait croire de loin que c'est du plâtre. Et puis, quand vous arrivez devant, vous voyez bien, et c'est peut-être du cuir. Non, c'est pas du cuir non plus, parce qu'il y a un aspect lustré, etc., par différents produits qu'elle met. Et là, on peut créer des tableaux de toutes dimensions, figuratifs, abstraits, en touchant à tout, quoi. Mais ça, c'est à la fin de la balade du jardin, quand on rentre dans notre atelier-galerie.
1: D'accord. C'est intéressant, hein. Il y a plein de choses à voir.
2: Il y a plein de choses à voir. On peut y passer 2 heures très facilement. Hein.
1: Alors, vous ne nous avez pas dit où est-ce que vous étiez situé?
2: Alors, c'est sur la commune de Bassillac et Auberoche. Alors, Bassillac et Auberoche, c'est à côté de Périgueux. Et nous appartenons à un tout petit village qui est Blissé-Borne. Et Blissé-Borne, c'est un petit village de 450 habitants. Et... Bon, nous sommes en dehors de Blissé-Borne, bien entendu, sinon on verrait des maisons ou des choses comme ça. Et on nous trouve assez facilement parce que pendant que nous sommes ouverts, donc là il faut en profiter parce que nous fermons dimanche soir après les fêtes du patrimoine. Donc il y a plus que vendredi, samedi, dimanche après-midi pour venir nous voir. Là il y a des panneaux qui indique, et même si vous prenez un GPS ou Google Maps, vous tapez jardin littéraire de sculpture, on est relativement bien référencé.
1: Bien, on peut faire une petite pause musicale, Christian?
3: Eh bien, nous poursuivons avec La vie, c'est comme un jardin par les Enfantastiques.

0: Je voulais vous demander, parce que vous avez une centaine de sculptures et que vous travaillez le fer, est-ce que vous laissez le temps travailler sur le métal?
1: Ah, complètement.
0: Voilà. Et complètement. C'est pas peint, c'est pas...
1: Alors, il y en a quelques-unes, celles qui nécessitent. Là, par exemple, c'est la plus grande, d'ailleurs. Elle fait plus de 4 mètres de haut. C'est un bouquet de fleurs dans un simili-vase, on va dire. Quoi. Et donc, tout est peint en rouge. Voilà, mais la grande majorité, on laisse le métal vieillir.
0: Le temps.
1: Hein, voilà.
0: Le temps
1: parce
0: fait
1: que
0: là,
1: ça, il y a une patine de rouille, etc. Et c'est très beau. Après, c'est selon le type de fer. Parce que vous avez du fer gris, du fer rouge, etc. Donc, selon le fer que vous allez employer, vous aurez une patine qui sera différente. Ouais. Et pour certaines sculptures, il y en a une, par exemple, qui illustre Rabelais qui vante le vin. Et donc, c'est un énorme rond avec dedans une énorme grappe de raisin, une énorme feuille, puisque tout est gargantuesque chez Rabelais. Et là, on laisse vraiment même l'humidité, j'oserais presque dire qu'on l'entretient, pour qu'il y ait des mousses qui
0: bien
1: viennent
0: sûr
1: se greffer là-dessus. Voilà, ouais.
0: Donc, on peut, si on va se promener chez vous, on peut laisser travailler notre imagination.
1: Bah c'est recommandé.
0: Voilà, et puis dire comment je vois les choses, et après en discuter avec vous.
1: Voilà, complètement.
0: On peut échanger.
1: Ah oui, c'est...
0: Parce que chaque être étant unique, il peut voir des choses que vous n'avez pas vues, et réciproquement.
1: Ah oui, oui, oui. Puis ce qui est intéressant, là on vient d'entendre des enfants chanter. Mmh. Alors, on a très peu de groupes qui viennent. Bon, on ne fait pas non plus de démarchage outre mesure, j'oserais dire. Mais quand on vient avec des enfants, ce qui est intéressant, c'est déjà c'est gratuit pour les enfants. Ensuite, on leur offre un quiz, et ce qui permet justement d'avoir des réflexions d'enfants. Et les enfants, notamment des gamins de 7 ans, 8 ans, vont voir des choses que nous adultes, nous ne pouvons plus percevoir. Peut-être un peu plus pour les artistes, mais en règle générale, eux vont voir, je dis n'importe quoi, ce qui me passe par la tête, un escargot quand vous avez élaboré quelque chose qui vous a demandé des heures et des heures de soudure, d'enclume, parce que je travaille vraiment à l'ancienne. C'est-à-dire que c'est soudure à l'arc, c'est enclume, marteau, plieuse manuelle, il y a très peu d'outils. Hein. Le seul outil récent, si j'ose dire, c'est le découpeur plasma, parce que ça va beaucoup plus vite.
0: D'accord, d'accord. Et comment vous collectez vos métaux?
1: Alors, là, justement, on part après l'émission pour acheter. Donc, on achète beaucoup de plaques de métal, différentes épaisseurs. Au fur et à mesure des années, j'avoue que les plaques de métal, l'épaisseur se rétrécit. Hein. J'ai l'impression que le métal est de plus en plus dur pour mes petits bras. Et après, pour tout ce qui est outillage, etc., soit on va se balader dans des brocantes, mais on a aussi beaucoup de gens qui viennent au jardin et qui viennent avec 2-3 pièces en disant je suis déjà venu, comme je suis déjà venu, j'ai vu que j'avais ça, ça appartenait à mon grand-père, etc. Ça, c'est là dans le fond de la grange, je vous le ramène, quoi.
0: Ah, c'est sympa.
1: Voilà, c'est sympa. Et parce qu'il y a quelque chose aussi qui nous tient à cœur, c'est lorsque quelqu'un vient au jardin, s'il le souhaite, bien sûr, parce qu'on a des gens qui viennent de partout, on a des gens qui viennent d'Allemagne, des Pays-Bas, de Belgique, surtout pour Rimbaud. Rimbaud est connu mondialement. On a même eu un groupe d'Australiens. C'est incroyable quand même, quoi. Hein. Bon, ils sont pas venus exprès en France pour le jardin, bien entendu, mais ils ont fait ce détour. Ils étaient francophiles, hein, bien entendu. Et on a pu faire cette balade comptée parce que je fais également des balades comptées certains dimanches après-midi. Et c'est à 16h et je pars avec les gens et on va aller de sculpture en sculpture consacrée à Rimbaud, bien sûr. Et je vais en profiter pour expliquer pourquoi cette sculpture a un rapport, par exemple, avec le dormeur du Val ou le bateau ivre, et pourquoi et comment et dans quel contexte Arthur Rimbaud l'a écrit et à quel moment de sa vie et qu'est-ce qu'il vivait à ce moment-là de sa vie, quoi, par rapport à sa mère, par rapport à Verlaine, par rapport à lui-même, hein, à son chemin spirituelle, on peut presque parler de spiritualité avec Arthur Rimbaud. Voilà, on parle aussi d'Arthur Rimbaud aventurier, quand il est en Abyssinie. On a fait toute une installation là-dessus. Donc voilà, quoi.
0: Alors, avant de pousser la porte de votre théâtre, tout à l'heure, vous avez parlé de costumes. Donc, quand on va en représentation de théâtre, c'est vous. Tout à l'heure, je vous parlais du chiffon, mais je pense que c'est vous faites pas les costumes. Non, vous faites juste des œuvres d'art. D'accord. Parce que vous pouvez avoir des petites scénettes aussi appropriées à ce que vous racontez.
1: Voilà.
0: De l'époque aussi.
1: Tout à fait, comme pour Voltaire, oui, il y avait les costumes. Bon, mais c'est déjà énorme, parce qu'on est à deux pour tout entretenir.
0: Ah oui, d'accord.
1: Donc déjà, il faut entretenir 2 hectares. On veut que ça soit... alors, bien sûr, il y a toutes les zones consacrées aux petites bestioles. On n'y touche pas. C'est elles qui se débrouillent entre elles. Mais il y a tous les endroits, les allées autour des sculptures. Il y a quand même une centaine de sculptures. Donc, il y a un accès devant chaque. On peut toucher si on veut. Voilà. Donc ça, il faut tout entretenir. Il faut continuer à créer. Il faut faire la publicité quand même, parce que si on fait... Maintenant, on a cette chance inouïe d'être à la retraite depuis un an, mais jusqu'ici, c'est pas évident, croyez-moi. On n'a pas beaucoup de temps non plus pour faire, admettons, des costumes, des choses comme ça. Donc c'est plus simple bêtement acheter, quoi.
2: D'accord. Okay. Ça fait combien d'années que vous avez créé ce jardin ?
1: Alors, on a commencé en 2015. On est arrivé dans le Périgord en 2013.
2: D'accord.
1: On a cherché assez longtemps un endroit parce que, comme je vous disais, on voulait un endroit isolé, avec un beau paysage, avec une maison récente, et puis aussi de quoi pouvoir faire 2 ateliers. Mmh. Même si, pour Lynn, un atelier pour faire la terre et puis le travail du tissu, il n'y a pas besoin d'une énorme pièce.
2: Oui.
1: Pour moi, mon atelier est vraiment très restreint, donc j'ai débordé sur l'extérieur. Je me suis créé une terrasse pour travailler à l'extérieur quand le temps le permet. Et puis, il fallait aussi, après, commencer à travailler les sculptures. Et donc, on a commencé à travailler les sculptures en 2015. Parce que de 2013 à 2015, nous avions déjà des engagements, parce que j'avais créé 3 expositions de sculptures thématiques.
2: D'accord.
1: Une sur Rimbaud, bien sûr, parce que c'est mon héros depuis que j'ai 15 ans. Une sur Franz Kafka, parce que, alors là, l'imaginaire, je vous raconte pas, vous pouvez y aller. D'ailleurs, il y a 6 sculptures dédiées à Franz Kafka, où j'explique aux gens qu'elles ne sont pas dans le dépliant qu'on leur remet, parce que c'est kafkaïen. À eux de les trouver dans le jardin. Elles sont dans des endroits où, justement, peut-être bien qu'ils vont pas y aller. En règle générale, il y a 6 sculptures, les gens en voient 4 ou 5. Et puis une autre sur la thématique du masque. Et donc ces expositions étaient à travers toute la France, la Belgique, les Pays-Bas, le Luxembourg. Okay. Donc il fallait assumer.
2: Oui.
1: Et en 2015, on s'est consacré réellement à cela.
2: Okay.
1: Et on a ouvert en 2019. Pas de bol. C'était le Covid, donc on a refermé aussi sec. En 2020, ce fut très compliqué, toujours le Covid. Et donc, on peut dire que depuis 2021, le jardin vogue. Ça y est, il est parti.
2: Ça fait 5 ans, donc.
1: Voilà.
2: Oui. Ok, très bien.
0: Bien, on peut faire peut-être une petite pause, et puis après, on va rentrer dans la littérature.
2: Eh bien, on va écouter Ma Bohème. C'est un texte de Rimbaud, justement, mais interprété par un autre poète, Léo Ferré.

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0: à pousser la porte de ce qui se lit, ce qui se dit, ce qui se compte aussi. Un petit coin et on va s'installer. Et vous allez nous dire qu'est-ce qui vous attend, inspiré, pour mélanger dame, nature et puis tous les textes.
1: Alors, ce qui est inspirant, c'est d'abord la lecture. Mmh. Ça, si on n'aime pas lire, mmh. c'est ennuyeux. Ensuite, moi, j'adore le son des mots. Ça, c'est Verlaine. Mmh. Hein, Verlaine, lui, il fait de la musique avec les mots. Arthur Rimbaud, c'est de la peinture. Il fait des tableaux avec les mots. Et lorsque je lis, j'aime quand les mots sonnent bien. Alors, je vais sélectionner des phrases pour la sonorité des mots ou pour la beauté du tableau que va former une phrase ou que vont former plusieurs phrases. Et de là, je vais essayer donc de créer. Alors, ça peut être n'importe quel auteur. N'importe quel auteur. En règle générale, sont plutôt des auteurs du 19e, parce que je pense que la richesse intellectuelle du 19e siècle au niveau littérature n'a pas eu d'égal. En tout cas, certainement pas en ce moment. Donc, on va pouvoir se balader comme cela avec des phrases qui vont donner naissance à une petite sculpture. Et parfois aussi, alors là, on revient au 20e avec Albert Camus, et peut-être juste une phrase. Par exemple, il a dit, votre vie est la somme de vos choix. Et rien que sur cette phrase, on a créé une sculpture qui est en fait une sorte de très grande installation qui est enveloppée par 300 bambous. Vous entrez dans la sculpture, en fait.
0: Ah, d'accord.
1: Et une fois que vous êtes dans la sculpture, vous avez la spirale de la vie. Et dans la spirale de la vie, vous avez un cheminement avec une sculpture qui doit vous faire penser à votre enfance, une autre à votre jeunesse, etc., etc. Voilà comment on a pensé ce jardin, en fait, quoi. Avec des phrases, des belles phrases. Des phrases aussi qui peuvent percuter. Mmh. Vous savez, c'est Kafka qui disait: si vous lisez un livre et que ce livre ne vous donne pas un coup de poing sur la tête, il ne sert à rien de le lire. Et donc, vous avez des phrases comme celle-là qui sont géniales. Bon, après, il faut arriver à les métamorphoser. Donc, quelquefois, c'est pour cela qu'il y a des petits panneaux d'explication, pour essayer de m'accompagner dans ma tête, parce que c'est assez labyrinthique parfois.
0: Eh bien, c'est bien, parce que les gens vont un petit peu à la découverte d'eux-mêmes à travers ce cheminement.
1: Voilà, parce que vous avez un début de jardin qui est assez facile, avec des sculptures figuratives, etc. Oui. C'est simple. Et puis, plus vous allez monter, symboliquement, vous allez passer une porte qui est faite de fleurs, en métal, bien sûr, hein, sculpture. Et vous êtes obligé de passer dessous. Parce qu'on ne peut pas passer autrement, parce que voilà, il y a des arbustes, etc. Vous passez dessous, et là vous allez atteindre un monde plus philosophique, avec des choses plus philosophiques justement, comme celle d'Albert Camus que je viens de vous citer. Et ça, c'est assez intéressant. Il y a aussi toute une installation avec Voltaire. Bon, Voltaire, on est tout en haut du piédestal, et ça représente une sorte de baraque foraine. Et vous avez une sculpture en assemblage, forcément, avec des vieux outils, mais qui représente quelqu'un qui est le passant, vous savez, comme dans les barques foraines. Et puis à côté de lui, vous avez un singe savant qui est là et qui, lui, tend un bol pour avoir des sous.
0: Des sous.
1: Il y a cette phrase qui demande d'aller voir ce qui se passe dans cette baraque foraine. Et c'est un énorme cube avec une toute petite ouverture où vous pouvez juste mettre vos deux yeux. Et là, dedans, il y a juste une phrase de Voltaire, par exemple. Bon, je vous la donne pas, parce que sinon, c'est pas rigolo.
0: C'est pas... Non, c'est bien, parce que par votre chemin, vous excitez notre curiosité.
1: Oui. Voilà. Et si on est un peu curieux, si on aime aussi l'humour, parce qu'on fait aussi des choses humoristiques, parce que sinon, la vie est trop courte pour, pour se mettre tout le temps la rate au courbouillon, hein. Donc on peut réfléchir, on peut se poser, respirer, regarder. On peut aussi bien rigoler parce qu'il y a certaines phrases qui sont assez marrantes et qui datent justement du 19e, notamment de penseurs du 19e. Voilà, vous avez comme ça, selon les endroits, 2-3 sculptures qui vont en fait être mises ensemble pour pouvoir aborder une même thématique. D'accord. Vous voyez ? Et vous avez donc des endroits qui sont à l'ombre, sous couvert d'arbres, parce que bon, ce lieu s'appelle la forêt. Pour venir chez nous, c'est le chemin de la forêt à Blissé-Borne. Et donc, ces arbres sont là. Je vous dis, il y a des chênes centenaires qui forment en fait les parois de notre théâtre de verdure. Et on va exploiter tout cela pour que les gens vont faire ce cheminement, soit à l'ombre ou soit en plein soleil aussi. Pour Rimbaud, c'est la Bicinie, c'est la chaleur. Et donc là, on a fait exprès de mettre toute cette partie de la vie d'Arthur Rimbaud au soleil.
0: Bien, c'est intéressant. On va dire à nos auditeurs qui se dépêchent.
1: Il n'y a plus que 3 après-midi d'ouverture.
0: Et vous rouvrirez quand, à quelle
1: Alors,
0: époque?
1: On rouvrira au mois de mai, mais pour un grand week-end. Ensuite, au mois de juin, pour les journées des rencontres au jardin. Rendez-vous au jardin. Et ensuite, c'est juillet, août et septembre. D'accord. Voilà. Et avec les spectacles qui vont commencer de la mi-juillet à la fin août, mais qui ne sont accessibles au jardin que sur réservation, parce qu'on a cette chance de pouvoir avoir une jauge de 40 personnes. C'est-à-dire que c'est peu, mais c'est génial. Les gens.
0: Bien sûr.
1: Voilà, c'est pas du tout le théâtre, voilà.
0: Non, puis ça fait famille, les gens peuvent échanger entre eux après.
1: Complètement.
0: Voilà.
1: Complètement.
0: Ça vous a fait penser à quoi? Ah ben moi j'avais pas vu comme vous. Voilà, ça permet le dialogue et c'est ça qui est intéressant.
1: D'autant qu'on s'est amusé cette année à faire une charrette itinérante qu'on a pompeusement appelée le cabaret vert d'Arthur Rimbaud. Et les gens, on les invite à arriver avant parce que nous, on commence nos spectacles à 20h30. À 20h30 pile. Et donc, on les invite à venir vers 20h parce qu'ils peuvent justement déambuler un peu dans le jardin pour atteindre déjà le petit théâtre de verdure. Et puis surtout, eh bien là, il y a un pot de bienvenue qui les attend. Des gens qui ne se connaissent absolument pas vont pouvoir commencer à discuter entre eux. Ben moi, je suis déjà venu l'année dernière. Ben pas moi, c'est la première fois, etc., etc. Pour connaître tout cela, il faut aller sur notre site. Le site le jardin littéraire de sculpture. Là vous tapez D'accord. ça, normalement on est bien référencé et vous aurez tout ce qu'il faut savoir sur le jardin.
0: Tout à l'heure avant de clore l'émission, vous nous donnerez bien vos téléphones pour les réservations et puis
1: D'accord.
0: tout ça bien détaillé quand même.
1: D'accord.
0: Hein. Voilà. Et madame, vous avez peut-être des choses dans votre projet, parce que vous êtes artistes tous les deux, et c'est intéressant, vous pouvez peut-être envisager des choses un peu plus différentes de ce que vous faites. Le fait de toute cette ambiance et de toutes ces rencontres, ça doit vous donner une appétence vers autre chose, non ?
2: Eh bien là, pour le moment, c'est vrai que j'ai commencé cette année de travailler sur les petites têtes en terre, comme le disait Jean-Claude, et j'ai envie d'évoluer plus dans ce travail-là, parce que c'est vrai que ça me motive vraiment d'essayer de donner vie à du métal. Mmh. C'est vrai que déjà de voir le travail que fait Jean-Claude, ça m'inspire, donc j'ai toujours envie d'améliorer ce côté-là. Donc je pense que cet hiver, je vais plus travailler ce domaine-là. Mmh. Et puis au niveau du jardin, c'est vrai qu'à chaque fois, on a envie d'améliorer, d'aménager des petits coins sympas, et on a déjà des projets pour l'année prochaine, de façon à ce que les gens qui reviennent aient toujours quelque chose de nouveau à voir. Même si s'ils viennent 2 fois en suivant parce qu'ils viennent avec des amis, ils vont forcément arriver à des endroits qu'ils n'avaient pas vus une première fois. Et c'est vrai que c'est un jardin qui Bon, c'est pas pour voilà, mais c'est un jardin qui nécessite au moins deux ou trois fois de visite pour dire d'avoir tout vu, quoi.
0: Rien que pour les floraisons qui sont pas tout en même temps.
2: Oui, tout
0: à fait.
2: Et puis
0: tout ce que vous laissez, la part Dame Nature vous a inspiré, vous laissez la part aux insectes. Et puis, ça évolue avec le temps.
2: Oui, oui, les gens qui viennent au mois de mai n'auront pas du tout la même vision du jardin que ceux qui viennent là au mois de septembre. Ça, tout à fait.
0: Bien. Ben, écoutez, merci. Tout ça, c'est bien. Quand vous allez, j'aimerais bien vous revoir avant que vous l'ouvriez, votre jardin, pour savoir un petit peu qu'est-ce que vous avez fait, qu'est-ce que vous allez offrir de nouveau, justement. Donc, est-ce que cela vous ferait plaisir de revenir dans le courant du mois de fin avril, début mai?
2: Oui, avec plaisir. Oui, bien sûr.
0: Hein? On se recontacte. Vous avez nos coordonnées. Il y a le secrétariat. Ça, on se refera un petit, histoire de faire une petite piqûre de rappel pour ouvrir vos portes.
1: Tout à fait.
0: Hein?
2: Ben,
0: ça vous va?
2: Rendez-vous donné. Pas de problème.
0: Alors, on va vous dire au revoir parce que toutes les bonnes choses ont une fin. Et on se donne un rendez-vous. J'espère qu'on ne le manquera pas. Jusqu'à là, travaillez bien. Inspirez-vous bien. Parce que ce que vous allez nous donner, nous allons le ressentir. Merci.
1: Merci de nous avoir accueillis.
0: Je vous en prie.
3: Et surtout, chers auditeurs, profitez de ce week-end des Journées du Patrimoine pour venir voir ce jardin extraordinaire, ce jardin littéraire. Et on termine en musique, donc avec Al Jarreau, Roof Garden.

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2: Bienvenue dans cette édition de la mi-journée. Dans l'actualité, le football et le prix des carburants. Avec la forte augmentation du prix de l'essence, le district de la Dordogne prend des mesures pour limiter les frais de déplacement des clubs de football. Notre invité Nicolas Lage de Meux, c'est le propriétaire du château de l'Herme qui s'ouvre exceptionnellement cette semaine à l'occasion des Journées européennes du patrimoine. Et puis en fin d'édition, la météo avec du soleil et des températures qui vont baisser par rapport à ce que nous avons connu ces deux, trois derniers jours. Bonjour, les clubs de football de la Dordogne

0: vraiment un sujet d'actualité, ça va être durable de toute façon, et les clubs de Dordogne n'ont pas des budgets extensibles, donc pour rendre la facture des déplacements un peu moins salée. Le district a décidé de territorialiser ses matchs de coupe, c'est-à-dire que le département est donc divisé en trois zones pour les deux prochains tours, pour éviter que les équipes ne traversent l'ensemble du département. Le patron du district ne veut pas revoir l'un des scénarios vus lors du deuxième tour de la Coupe de France disputé les 12 et 13 septembre. Les clubs de foot Sud-Bastide à Montpazier, tout au sud de la Dordogne, s'étaient déplacés à Jeverlac, à l'extrême nord. Un déplacement de 280 km aller-retour. Alors, ce sont les aléas du tirage, bien sûr, mais ça fait de gros déplacements pour les clubs. Cette mesure ne sera a priori que provisoire et ne perdurera pas durant toute la saison, puisque un point d'étape devrait être refait en fonction des équipes restantes, mais ça risque d'être compliqué à partir des huitièmes de finale, de pouvoir faire un tirage aussi par secteur. Bref, l'affaire est à suivre. 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
0: Je reçois notre invité au téléphone, Nicolas Delage, bonjour.
2: Merci. Bonjour Pascal.
0: De nous consacrer quelques instants, propriétaire du château de Lerme, qui s'ouvre exceptionnellement pendant ces journées européennes du patrimoine. Patrimoine en péril, c'est le thème cette année, restaurer aussi, et c'est ce que vous faites depuis près de 10 ans au château de Lerme. Vous avez eu l'amabilité de m'accueillir à plusieurs reprises pour parler de ce château, de son histoire, mais surtout de ces travaux. Où en sont-ils aujourd'hui, avant que l'on parle donc de cette ouverture au public pour quelques jours?
2: Alors effectivement, ce projet est né il y a 8 ans maintenant, puisque la première fois que je viens à Lerme, on est en février 2018. Il a fallu pratiquement 2 ans de préparation pour à la fois en fait obtenir l'accord du ministère de la Culture, rencontrer les entreprises avec qui on avait travaillé, choisir un architecte de talent, et puis à un moment donné se décider à acquérir et à démarrer les travaux. Les travaux qui, je rappelle, ont démarré en 2020, donc ça fait exactement 6 ans, ça fera 6 ans au mois d'octobre, et depuis lors, nous avons bien avancé, puisque nous sommes en train de poser la dernière, nous venons de poser la dernière charpente sur la tour sud-ouest, et nous en prêtons à la voliger, cette charpente, pour une couverture en ardoise qui devrait être posée d'ici fin janvier, fin février.
0: Donc les délais seront respectés?
2: Alors ces délais-là sont respectés. Après, on a pris quand même un peu de retard sur le chantier. Quand j'avais imaginé sa programmation, on a pris peut-être 9 mois, 10 mois de retard pour beaucoup de raisons, hein, pour à la fois en fait des problématiques de temps, de météo, pour des problématiques aussi de rythme de travaux, parce qu'il faut bien sûr coordonner l'enchaînement de toutes les entreprises, et puis des petits détails administratifs complémentaires qui nous amènent avec ce petit retard pour l'instant. Mais et puis je pense qu'aussi on est parti dans une restauration qui est un peu plus complète, grâce à l'aide de la mission Berne, puisqu'on a eu le projet emblématique de la mission Berne en 2024 qui nous donne un peu de marge de manœuvre pour restaurer cette tour. Mais voilà, on attaque le dernier élément très important. Après, bien sûr, il y aura beaucoup de finitions intérieures, un aménagement de la plateforme, un pont à positionner, des locaux techniques à restaurer. Donc, on n'est pas encore au bout. Hein. Il faut se dire qu'on a au moins presque 3 ans encore de travaux.
0: En attendant cette date, vous ouvrez quand même régulièrement, 2 fois par an, ce château de Lerme à l'occasion de l'opération au printemps Château en Fête.

0: depuis là jusqu'à la fin de cette semaine par le biais des Journées européennes du patrimoine. C'est important pour vous, Nicolas Delage, d'ouvrir et de montrer ces travaux et d'accueillir le public comme il n'a jamais connu, en tout cas pour nos contemporains, le château de Lerme.
1: Alors c'est bien sûr très important pour moi parce que la finalité de ce projet, elle est culturelle. L'objectif, en fait, c'est de par de magnifiques monuments qui étaient bien connus des Périgourdins grâce à Jacou, grâce au roman de Jeanne Leroy, mais qu'il avait peut-être un peu oublié au niveau, de tout ce qui présentait comme décor et comme ornementation. Du coup, c'est bien sûr, en fait, pour moi, à chaque fois, et avec l'équipe de Lerme qui m'aide à faire visiter le monument, c'est à chaque fois un grand plaisir. On reçoit durant ces séjours à peu près entre 1000 et 1300 personnes à chaque fois sur 5 jours. C'est intense, mais vu les étoiles qu'on voit dans les yeux de nos visiteurs, voilà, on est très heureux de partager tout ça avec eux. C'est vraiment un moment de bonheur.
0: Comment se déroule la visite? C'est une visite guidée, un audio guide?
1: Alors, à Lerme, on va rester, et c'est le projet même un peu plus tard, on va rester dans une visite qui sera une visite guide, avec des guides de qualité. La visite du préfet à Lerme, 1h30. Alors après, parfois, ça peut être un petit peu plus long si le groupe est très intéressé, pose beaucoup de questions, mais grosso modo, c'est entre 1h15 et 1h30. Et puis, on a quelques petits débords d'un quart d'heure, mais c'est le château de Lerme, c'est aussi le château, moi je dis souvent, c'est le château des deux renaissances, parce que on a un monument qui est construit aux prémices de la Renaissance, en 1500, qui on a construit et achevé autour de 1520. Et puis en 2020, c'est-à-dire 500 ans plus tard, on entreprend un projet de restauration très significatif, très important, et qui est pour le château comme une deuxième Renaissance. Donc en fait, le château de Lerme, il s'assimile à ces deux mouvements, deux Renaissances du château de Lerme. Et c'est vrai qu'on a beaucoup de choses à raconter, à expliquer. On connaît bien l'histoire de ce monument. On connaît bien même son antériorité. C'est toute la période où cette plateforme des fives est en activité. C'est pas encore construit, mais grâce aux recherches.
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Bonjour, une petite sélection télé pour votre soirée du jeudi 17 septembre sur TF1, le mystère de la chambre jaune, série sur France 3, meurtre à Colmar, téléfilm. Étienne Ronsard ne croit pas en la thèse officielle sur la mort de son fils Gilles, chef de brigade à la police criminelle de Colmar. Il ne peut pas avoir causé sa mort et celle de son coéquipier parce qu'il était sous l'emprise de la drogue. Sur M6, la chute de Londres, film avec Gérard Butler. Les plus grands leaders du monde occidental sont attendus à Londres, mais l'événement le plus sécurisé de la planète tourne rapidement au désastre. Sur TMC, Taxi 3, film avec Frédéric Diefenthal et Samina Nasseri. Sur W9, il n'y a que la vérité qui compte, divertissement. Sur France 2, Envoyé spécial, magazine présenté par Élise Lucet. Et puis sur France 5, La guerre des Gaules, César nous a-t-il menti, documentaire. La mythique victoire des armées de Jules César sur les Gaulois et leur chef Vercingétorix est ancrée dans l'inconscient collectif. Mais qu'en est-il réellement? Élément de réponse avec une enquête. Très belle soirée télé à tous.

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1: Et salut mes affreux Jojo.
2: Bonjour.
1: Bonjour, vous êtes tout seul en fait, Yann. En fait, il y a que vous.
2: On est là,
1: excusez-moi, j'avais eu peur. J'ai eu peur même. Je vous entendais pas. Raymond est là. Bonjour
2: il est
1: Raymond.
2: C'est-à-dire qu'on a failli pas venir aussi.
1: Ben oui, c'est ça, c'est la route.
2: Ça, c'est ça, de
3: nos auditeurs ne savent pas à quel point on a failli ne pas venir.
1: ouais, on a eu quelques galères de trajet, mais tout s'est bien passé.
3: Tout est rentré dans l'ordre.
1: Voilà, tout va bien. Yann, on va vous retrouver tout à l'heure. Avec, qu'est-ce que vous m'avez dit? Un petit conte.
3: Oui, tout à fait.
1: C'est le conte de quoi?
3: Le conte fait.
1: Le conte fait.
3: Voilà, le conte fait.
1: Et le conte est bon, évidemment.
3: Tout à fait.
1: Comme d'habitude. Pas Jérôme, comment il s'appelle le monsieur là?
3: Raymond.
1: Raymond, bonjour Raymond.
4: Oui, bonjour, je vais très bien.
1: Mais ça
4: je
1: va.
4: Je suis en pleine forme et ça va y aller.
1: Bon, préparez-vous, vous allez démarrer l'émission avec une blague. Il y a également Jérôme, bonjour Jérôme.
5: Bonjour monsieur.
1: Une petite question colle.
5: Bien sûr.
1: D'accord, et puis on applaudit Thierry Alonso, c'est vous pour vous. Qui est avec nous. Bonjour Thierry.
6: Bonjour.
1: Comment allez-vous?
6: Ça va.
1: Oh là là, oh là, là la foule en délire pour Titi.
7: Tu te calmes, public, tu te calmes.
2: Ils sont cons.
1: Thierry, vous êtes en pleine forme vous aussi.
6: Oui.
1: Bon, bah, vous savez quoi, on va démarrer avec vous. Allez, tiens, voilà.
8: Hé, hey, les affreux Jojo, c'est l'heure de la blague à Titi.
1: Allez, mon Titou, c'est vous qui ouvrez le bal.
2: Mon
1: Titounet.
9: C'est à l'hôpital, il y a une blonde qui accouche de... Qui accouche...
1: Ça fait oui, mal. Oui,
2: ça fait mal.
9: Donc, c'est à l'hôpital, une blonde qui accouche de jumeaux. Elle n'arrête pas de pleurer, elle pleure, elle pleure, elle pleure. Alors, l'infirmière va la voir, elle la console. Elle dit, pourquoi vous pleurez comme ça? Vous avez de beaux bébés, ils sont en pleine santé, ils vont bien. Je sais, elle dit, mais je ne sais pas qui est le père du deuxième.
1: Bien. Raymond, vous avez une blagounette?
4: Alors, c'est un mec qui rencontre un copain. Il dit, c'est quand même dingue, mais alors c'est dingue ce que tu ressembles à ma femme. À part la moustache, le mec lui fait, mais j'ai pas de moustache. Il dit, toi, non.
1: Jérôme?
5: J'en ai une, mais bon. Alors, c'est un couple qui fait l'amour. Et puis, la fille, elle fait, excuse-moi, mais là, t'es dans un pli.
1: Ah,
5: ah le
1: oh
5: mec
1: non.
5: Fait, ah, pardon.
1: Mais non.
5: Et puis, il recommence, et, non, excuse-moi, là, t'es dans un pli. Ah, oups, pardon. Excuse-moi, non, t'es là, t'es encore dans un pli. Ah, ok. Puis on commence comme ça, mais putain, mais c'est pas possible, c'est pas une cul que t'as, c'est l'accordéon.
1: Ok, on va passer.
4: C'est le bonhomme Michelin.
1: On va passer un petit coup de fil en Belgique, les amis, si vous voulez, dans cette émission, puisqu'on a des auditeurs un petit peu partout.
3: Bien sûr.
1: Notamment en France, où nous avons monsieur Ping. Si ma mémoire est bonne,
3: oui, c'est ça. En
1: voilà,
3: Chine.
1: Qui est en Chine et je crois que j'ai perdu le prénom du monsieur en Belgique.
3: Ah, je me souviens plus, non.
1: Je sais pas. Bon, on va l'appeler. Si à la technique, il est possible de passer. Voilà, un petit coup de fil à ce monsieur Van der Berg, je crois.
3: Oui.
1: Un truc comme ça.
3: Ouais, il me semble Van der Berg, oui.
5: Il y a beaucoup de ventes de putes aussi.
1: Ouais, mais on va l'appeler Van Jean-Claude. On va l'appeler Jean-Claude.
3: Oui.
1: Je crois que c'est Jean-Claude.
10: Allô.
1: Jean-Claude.
10: Oui, tout à fait.
1: Bonjour Jean-Claude, c'est Carlito des Affreux Jojo.
10: Ah, Carlito, ça m'a fait plaisir, dis donc.
1: Eh ben nous aussi,
10: ça
1: en fait.
10: Ça fait plaisir.
1: Voilà, on vous appelle pour d'abord savoir comment vous allez.
10: Mais je vais très très bien.
1: Bien.
10: Très très bien, moi je pète la forme.
1: Eh ben c'est super, et on sait que vous aimez bien faire des petites blagounettes de temps en temps.
10: Ah oui, alors là aujourd'hui ce serait pas une blague, hein. J'ai pas trop le cœur à la blague là, parce que ce serait plus une petite anecdote. Petite anecdote comme ça, parce que vous savez, l'armée belge, là, il manquait un peu de candidats. Alors, du coup, ils ont décidé, pour faire connaître l'armée belge aux jeunes belges, de faire une journée porte ouverte, vous voyez. Eh ben, on a perdu deux sous-marins.
1: Mm-hmm. Eh ben, merci Jean-Claude.
10: Ah, c'est toujours un plaisir.
1: Hein. Ouais, on vous dit à bientôt. Hein.
10: Ah, je vous fais des gros bisous.
1: Ou peut-être pas. Merci, au revoir Jean-Claude. Yann Morel, vous êtes là?
11: Oui, bonjour
1: Yann. Bonjour, vous avez une blagounette ou pas?
11: Oh ben, pourquoi pas.
9: Alors, ça se passe en Belgique.
11: Non, tout à l'heure on parlait de maternité avec la blague de Titi. Donc c'est pareil, la maternité. Donc une femme qui est comme ça sur la table d'accouchement. Et puis donc l'obstétricien, il est là, allez poussez madame, poussez. Et là le bébé il part mais comme une fusée. tant et si bien qu'il s'étale sur le mur d'en face, quoi. Mm-hmm. Alors tout le monde est un peu désolé. Moi, je suis désolé, madame. Il est parti trop vite. On m'a pas pu le rattraper. Donc bon, voilà, bien sûr, voilà, c'est difficile, machin. Et un peu plus tard, elle retombe enceinte. Et donc, allez, l'accouchement. Allez, poussez, madame, poussez, poussez. Et donc là, l'obstétricien, il se met en face, tu vois, pour être sûr. L'obstétricien, il se met en face, tu vois, pour être sûr de choper le bébé quand il sortira, tu vois, parce qu'il connaît la bonne femme, il la reconnaît.
1: Ouais.
11: Et donc là, le bébé sort, il essaie de le choper, mais il part tellement vite, tu vois, le bébé glisse entre ses mains et plam, contre le mur encore.
1: Oh.
11: Non, mec, c'est pas possible et tout, donc bon, c'est triste et tout, machin. Bon, et puis elle retombe enceinte, la dame. Et donc là, les mecs, ils disent, vous savez quoi, on appelle Fabien Barthez. Donc Fabien Barthez, il vient avec ses gants, tu vois, il est tout équipé et tout, il se met bien en face et tout. L'obstétricien, il dit, allez, poussez, madame, poussez. Le bébé sort, hop, Fabien Barthez, il l'attrape et là, il donne un grand coup de pied dedans, il fait, allez les gars, on attaque.
1: Oh.
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1: Vous êtes dans les affreux Jojo, j'espère que tout va bien pour vous. Nous, on est là, on passe un petit moment. On essaye d'être le plus convivial, le plus jovial.
11: Détendu aussi.
1: Détendu, voilà. On essaye de vous apporter un petit peu de joie et de bonheur. Et dans cette émission, il n'y a pas les filles, mais on va les retrouver quand même avec une rétro d'ici quelques minutes. Et puis, il y a aussi un extra. Cet extra, c'est le grand sphinx, vous voyez de qui je veux parler.
11: Ah, tout à fait, oui.
1: Eh ben, on va l'appeler grâce à un jingle. Allez.
6: Le grand sphinx.
12: À la voix de merde.
1: Écoutez, il arrive.
13: Bonjour.
1: Bonjour, grand sphinx. Comment
13: ça va?
1: Oh, vous êtes soufflé.
13: Oui, j'ai couru.
1: J'ai couru.
13: J'ai surfé.
1: Ah oui. Je me posais une question. Oui. C'est quoi votre prénom? C'est grand?
13: C'est grand.
1: D'accord, ok. Ça va, grand?
13: Oui.
1: Le grand sphinx nous propose des devinettes, des charades, des gnimes.
11: D'énigmes.
1: D'énigmes, même. C'est des trucs assez personnels. Qu'est-ce que c'est aujourd'hui? Qu'est-ce
13: Une
1: que
13: petite
1: vous nous...
13: énigme.
1: Une petite énigme. Eh bien, on vous écoute, alors.
13: Alors, personne ne veut de moi. Je suis peut-être petit, mais je suis un être de tête.
1: Mimimati?
14: Je suis un être.
13: Je suis peut-être petit, mais je suis un être de tête.
1: De tête?
13: Comme le pâté.
1: Et voilà qui fait des jeux de mots maintenant, le grand sphinx, quoi. Incroyable.
14: Je suis un être de tête.
1: Alors, je suis peut-être petit, c'est ça?
13: Mais je suis un être de tête.
1: Mais parlez bien dans votre micro,
14: début,
1: grand sphinx, parce que sinon, ça, je suis
13: personne ne veut de moi.
1: Ah, personne ne veut de moi. Je ne sais pas, moi, Demis Roussos?
13: Non.
14: Pourquoi?
1: Parce que je sais pas.
5: Ouais. Alors vas-y, c'est quoi? Ouais. Personne veut de moi après?
13: C'est tout.
5: Mais je... Non, c'est le début, ça.
1: Ça c'est le début. Personne ne veut de moi.
13: Je suis peut-être petit, mais je suis un être de tête.
5: Oh ben c'est facile, ça.
1: Ah, vous l'avez?
5: Ben
1: allez-y. Dites. Bah dites. Un pou?
5: Ben oui.
13: Un pou.
1: Un pou.
5: Ah, mais oui, bien sûr.
1: D'accord.
13: Oui, c'est ça.
11: Oh, bien joué, Jérôme.
5: Ah, mais je vous l'avais dit qu'il fallait pas la faire.
1: Ah ouais, d'accord. Non, mais c'est surtout qu'il va en faire une autre, le grand sphinx. Il est venu pour bosser, quand même.
13: Oh là là là.
1: Allez, grand sphinx.
14: J'ai eu peur de le dire, d'avoir l'air con.
5: Mais la différence entre toi et moi, c'est que moi, j'ai pas peur.
13: Vous n'aurez jamais l'air con, vraiment. Enfin, nous sommes des amis d'enfance, vous et moi.
5: On a droit à l'erreur, toujours.
1: Mais oui.
13: Alors.
1: Allez, trouvez-nous quelque chose de bien pointu, s'il vous plaît.
13: Ah, d'accord, alors. Je vais souvent à l'école, je conserve les paroles, j'emprisonne les feuilles que je recueille.
1: Je vais souvent à l'école.
13: Je conserve les paroles.
1: Ouais.
13: J'emprisonne les feuilles que je recueille.
1: Yann Morel, vous avez une idée peut-être?
11: Ouais, mais du coup, coup sur coup, deux, ça va faire violent. Pour
1: ça
11: lui,
1: va
11: non.
1: lui faire du bien. Ça va lui faire du bien.
11: Mais il va en perdre ses bandelettes, non?
1: Mais c'est pas grave, il va en trouver d'autres.
13: Si, c'est grave, enfin.
1: Allez, dites-nous,
13: on
1: Yann,
13: plus
1: vas-y.
13: Des bandelettes,
11: mais... un cahier?
1: Un cahier?
13: Non.
1: Ah, vous étiez trop sûr de vous, Yann.
5: C'est simple, ça.
14: Oh bah oui, mais...
1: Redonnez l'énigme.
13: Oh, mais j'ai changé de page.
1: Mais organisez-vous.
5: Persuadé,
1: hein.
5: Qu'on avait la réponse.
1: Ouais, c'est ça.
13: Je vais souvent à l'école, je conserve...
14: Souvent à l'école?
1: Non, vous allez
13: je
1: pas souvent...
13: souvent à l'école.
1: Merci. Ouais.
5: Souvent à l'école, peut-être.
1: Oui, aussi.
13: Je conserve les paroles... J'emprisonne les feuilles, qui suis-je?
11: Ah bah du coup c'est un classeur, du coup.
13: Ah,
11: c'est...
13: plus.
1: Ah bon?
13: Et non.
5: Et non, vous êtes les paroles.
13: Trop, Vous êtes trop.
11: Eh oui, mais parce que tu les notes sur un cahier, parce que tu es l'instituteur, il parle et toi t'écris pendant.
1: C'est un cartable.
11: Tu vois, c'est.
1: C'est un cartable.
13: Eh oui, voilà, c'est un cartable.
1: C'est le cartable. Eh bah oui.
13: C'est pas un cahier. Hein.
1: Ouais, mais on a tourné autour du pot.
13: Vous n'écrivez pas sur un cartable, non?
5: Non, on tourne pas autour du pot.
1: Si, si, on a tourné.
13: Quel beau, quel beau.
1: Merci, grand sphinx.
13: Mais c'était avec grand plaisir.
1: On vous dit à bientôt.
13: Vous voir, ça faisait longtemps.
1: Ben je vous en prie, révisez un petit peu votre français.
13: Oui.
1: Et puis à bientôt.
13: Je suis égyptien.
1: Ben oui, je.
13: Bye bye.
1: Au revoir.
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1: Vous pouvez nous retrouver dans votre radio, mais également sur Internet et plus particulièrement sur Facebook. Le groupe Les Affreux Jojo, vous demandez une invitation, on accepte en général de tout le monde. Et vous pouvez laisser des blagounettes et on les citera ici dans cette émission. Ce qu'on va faire maintenant, les filles ne sont pas là.
2: Non,
1: elles sont pas là. Donc on va faire une petite rétro avec la machine à café de Virginie Bourdin maintenant.
3: Alors, des petites choses à savoir. Un lit défait serait beaucoup plus hygiénique qu'un lit fait.
1: Ah ben bah oui, parce qu'il prend l'air.
3: Oui. Eh ben oui.
1: Pour les acariens.
4: Ah ouais.
3: C'est ça.
1: Tous les acariens et tous les acariennes. Vous pensez ?
3: Lorsque le lit est fait, il garde plus facilement la chaleur et l'humidité, donc qui en font un lieu de villégiature très apprécié des acariens, voilà, qui sont responsables de nombreuses allergies.
1: Donc ne faites pas votre lit. Ça sert à rien.
3: Et bien, l'idée fait ne retient plus la chaleur et l'humidité et ça provoquerait la déshydratation et la mort des petits arachnides.
1: C'est quoi les arachnides?
4: Les arachnides, c'est les araignées?
3: Aussi.
1: Ah ouais.
3: Et oui.
4: D'accord.
3: Donc ça provoquerait la mort et des acariens et des petites araignées.
4: Mais alors attends, parce que bon, admettons, tu défais ton lit.
3: Petite méchante.
4: Et l'araignée, elle est au plafond. Est-ce que ça la tue le truc ou pas?
5: Ouais.
4: Avec les gaz. Non, ça marche que si elle est dans ton lit, c'est ça?
3: Non, bah alors ça dépend. Est-ce que Jérôme dort dans ce lit et a défait ses chaussures?
1: Je sais pas.
3: Ça
1: dépend. On lui poser la question.
3: Non. Donc voilà. En tout cas, ce serait finalement plus hygiénique.
1: D'accord.
3: Petite info à savoir comme ça.
1: Oh, mais c'est bien.
3: Qui va
5: très intéressant.
1: Mais oui.
3: Titi, voilà, on passe du coq à l'âne là.
1: D'accord,
5: vas-y, passe du coq à l'âne.
3: Au naturel, la plupart des whiskies sont quasiment incolores. Vous le saviez ça?
1: De quoi? Au naturel?
3: Au naturel, la plupart des whiskies sont incolores.
1: Ah non, bah ça non, je savais pas.
3: Et ben voilà.
1: Titi, il a pas le temps de s'en rendre compte. Hop là.
3: La coloration ambrée que nous leur connaissons provient de l'ajout du colorant caramel.
1: Ah oui.
3: Et oui.
1: D'accord.
5: Ah ouais.
3: Le but est double, donner l'impression d'un vieillissement en fût, déjà.
1: Ah ouais.
3: Et oui. Beaucoup plus important qu'il ne l'est vraiment. Et unifier la coloration d'une même production.
1: D'accord.
3: Voilà, okay, donner une identité au produit.
1: D'accord.
3: C'est fou ça.
1: Oh bah juste, c'est dingue.
3: Ouais. Et puis un troisième petit truc qui est sympa à savoir, l'eau de Javel aurait pu s'appeler l'eau de Paris.
1: Ah.
3: Oui. Son nom vient du village de Javel où se situait l'usine qui la produisait. Et ce village est devenu un quartier du 15e arrondissement de Paris. Lors de sa découverte, en fait, elle ne servait qu'à blanchir le linge. Et en fait, c'est bien plus tard qu'on découvrit qu'elle était un puissant désinfectant.
1: Ah, yes, cool. Merci Virginie.
3: Hein?
1: Ah bah dis donc.
3: Ça va vous aider à vivre ça, Carito.
1: Ouais, sympa, hein? Oui, vraiment.
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6: Jérôme de la Rua, c'est Jérôme de la Rua. Jérôme de la Rua, c'est GG.
1: C'est GG qu'on va retrouver maintenant, les amis. GG qui va nous poser une question colle. C'est ça, Jérôme, hein?
7: Oui.
1: Alors, on vous écoute.
7: Alors, vous avez trouvé l'expression, la signification de l'expression se faire enfumer.
1: Ah, ouf,
5: super.
1: On a eu chaud.
7: Ah, quand même, il y a quelques lettres à changer.
1: Oui, bah, oui, bien sûr. Oui.
5: Pas tant que ça. Hein.
4: Non, mais on est dans les clous.
7: Et puis on dit pas va te faire enfumer, si? Non, bon.
1: Non.
8: Alors, est-ce que ça vient, par exemple, du fait que les Indiens, ils envoient des signaux de fumée?
5: Oui.
8: Même qu'un jour, j'en ai croisé un, il faisait des messages comme ça. Mmh. Il avait un inspecteur à côté. Je lui dis, qu'est-ce que c'est l'inspecteur? Il me dit, c'est ma gomme.
1: Très bien. Est-ce que c'est un rapport avec Jeanne d'Arc?
7: Ah non.
1: Pas du tout, je sais pas. Hein.
4: Donc, se faire enfumer, c'est se faire avoir. On est d'accord?
7: Oui.
4: Ok, on est d'accord.
1: Donc, c'est quelqu'un qui a... C'est une vieille expression? C'est vieux, ça, se faire enfumer?
7: Ah oui, c'est vieux, oui.
5: Est-ce que ça vient de quand on enfume les insectes, par exemple, pour les endormir?
1: Ah, les abeilles.
7: Ouais,
1: les abeilles.
7: Moi aussi, j'aurais pensé à ça.
1: Ouais.
7: Parce qu'il y a des trucs où ils enfument dans les terriers, tu sais, voilà, pour le faire sortir.
1: Ouais.
7: Mais c'est pas ça.
4: Non. Ah. Est-ce que c'est un rapport avec quand le Père Noël descend dans la cheminée, mais qu'il y a le feu dedans?
7: Non.
1: Non, pas du tout. Ok.
8: Se faire enfumer, ça veut dire ça veut dire qu'on fait de la fumée pour faire disparaître quelque chose. Oui. Pour pas qu'on voit quelque chose.
7: Oui, ou pour oui, pour avoir une réaction.
4: Ah, pour ah genre pour faire croire qu'il y a le feu ou un truc comme ça.
5: Est-ce que c'est un rapport avec le saumon?
1: Mais très bon ça, Titi. Ah oh, bah si, c'est rigolo.
7: Oui oui, c'est rigolo, mais ça n'a aucun rapport.
4: Ouais. Alors, est-ce que ça aurait un rapport avec genre la stratégie militaire?
7: Du tout.
4: Ah, j'avais des trucs pourtant à sortir là-dessus.
8: Ah, mais vas-y, sors les quand même.
1: Ouais, donnez le thème.
4: Non, non, mais c'était des hypothèses comme ça, mais ouais. Je l'ai trouvé plutôt classe, mais c'est pas grave, on va passer à autre chose.
7: Non.
1: Se faire enfumer, c'est se faire avoir, hein, c'est ça
4: oui,
1: qu'on
4: c'est
1: a dit.
4: Ça, ouais, exactement. D'accord.
8: Mais pourquoi enfumer?
1: Mais pourquoi enfumer? Parce que, à l'époque, c'était peut-être dans les corps de métier comme les pompiers ou.
8: Si tu m'embrouilles, ça veut dire que tu m'embrouilles, donc la fumée.
7: C'est un rapport avec la médecine.
1: Ah.
4: Avec les fumigations.
1: Non. Est-ce que c'est un rapport avec les fronts crématoires?
5: Ah oui.
7: Non.
1: Non. Quoi, je sais pas.
4: Avec la médecine, à quel moment on peut utiliser de la fumée en médecine?
7: Alors c'était il y a longtemps. Hein.
4: Oui, c'était de la vieille médecine. Ouais.
7: Ah, non, mais on faisait
5: quand on endormait les gens avec de la des plantes.
7: C'est une massue, tu veux dire?
5: Pour des trucs qui des plantes qui endormaient ou comme ça? Ça fait enfumer.
7: Non, mais non, il y a pas de fumée. Là.
4: Je vous préviens, quand vous réveillerez, vous aurez plus mal au bras. Vous aurez peut-être mal à la tête, mais vous aurez plus mal au bras.
1: C'est ça.
7: Oui, parce qu'avant d'arriver à la médecine d'aujourd'hui, ils ont fait quand même des expériences.
4: Oui, il y a eu des essais.
8: Ils faisaient inhaler de la fumée.
7: Alors, c'était pas inhalé.
1: C'était pas inhalé.
7: Non.
8: C'était un chemin.
4: Avec des petits cailloux.
1: Ah, c'est bon, ça.
7: C'était pas inhalé.
1: Ah là là, il nous reste 20 secondes.
7: Alors, l'autre expression, c'est bon, c'est se faire enfumer, ou alors, il y a l'autre expression qui veut dire la même chose, l'avoir dans le cul.
1: Oui.
4: Ok.
5: C'est là, on la connaît mieux.
8: Ah, et là, il y a un rapport. Donc, on envoyait de la fumée.
4: Dans le.
8: Par la voie anale.
7: Ah, exactement. Ah,
1: ouais. Mais non.
7: Mais si.
8: Et quand tu pétais, ça faisait des messages.
7: Alors, au Moyen-Âge, il y a des médecins un peu, bon, qui, voilà. Pensaient que, donc c'était de, ils pensaient que souffler de la fumée de tabac dans le rectum d'un patient à diverses fins médicales, mais principalement pour la réanimation de victimes de noyades. Il pensait que la fumée, la chaleur de la fumée pouvait réanimer un noyé.
5: N'importe quoi.
1: Mais non.
7: Mais si.
8: Mais il fougit, il soufflait dans le
7: bon. Oui,
8: directement. Avec la bouche.
5: Avec quoi? Avec.
7: Ils inséraient
8: un tube. Il mettait une paille.
7: Oui, voilà. Ouais, un tube. Ouais. Il y avait un tube rectal inséré dans l'anus, qui était relié à un fumigateur et à un soufflet qui forçait la fumée à pénétrer dans le rectum.
8: Voilà.
1: D'accord. C'est Yann, vous voulez rajouter un truc?
4: Tu vois les mecs de Alerte à Malibu se pointer avec un petit entonnoir? C'est sur la plage.
5: C'est ça. Anderson.
4: On va les réanimer, bougez pas.
8: Alors, c'était parce que le mec, il avait pris 3 coups de fusil et c'était pour voir où étaient les plombs. Alors, là où sortait la fumée, c'était là où il y avait les.
5: Voilà, il y avait le trou.
1: Alors, d'accord.
7: C'était surtout pour les noyades. Bon, alors, bien évidemment, ça n'a pas été la pratique couronnée de succès, évidemment.
8: Ouais.
7: Mais c'est venu de là. Et il y a une photo, vous n'allez pas la voir en entier.
1: Bah, surtout l'auditeur, il va pas la voir.
7: Un noyé à 4 pattes avec un mec qui lui souffle.
8: Oui, bah, il va faire confiance. Là, de la façon, bah, je la vois, la photo. Là. Non, mais je ne mets pas 4 pattes.
5: C'était, ouais. C'était ça, la légende.
7: Noyé.
1: D'accord, bah, merci.
7: C'est des tests. Hein.
1: Merci, Jérôme.
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1: Les affreux Jojo avec vous dans votre radio. On va retrouver Laurence Ruati maintenant, les amis, mais dans une rediffusion.
8: Comment elle va?
1: Elle est en vacances.
8: Ah oui.
1: Elle est en vacances, donc on s'est dit tiens, on va quand
8: avec
1: même.
8: Avec qui?
1: Je ne sais pas. On a dit on va l'intégrer dans l'émission avec une rediff. C'est la rétro de Lolotte du top 10. Laurence Ruati est avec nous et nous propose le top des activités à faire à poil.
14: Effectivement, et oui, vous naturiste ou pas, si jamais vous avez envie de tenter des choses tout nu, ben c'est possible. Alors, évidemment, on connaît bien évidemment la randonnée, qui s'appelle officiellement la randonnue. En fait,
1: la randonnue.
14: Mais non, il y a des activités. Tapez sur internet randonnue, vous allez avoir voilà, des séjours de randonnue. Le principe, effectivement, c'est de se balader dans la forêt complètement nu. Alors, les gens qui organisent ces sorties font tout pour pas croiser ce qu'on appelle des textiles. Les textiles sont des gens qui se baladent donc avec du tissu sur eux.
1: On les appelle les textiles.
14: On les appelle les textiles. Voilà, c'est le code entre les naturistes et les gens habillés. Voilà.
1: Et est-ce qu'il y a des bisextiles?
8: Ça dépend des années.
14: On pourra leur demander. Donc concernant la randonnée, la seule petite chose, c'est qu'ils précisent juste sur pratiquement tous les sites qu'il faut juste éviter que les sentiers soient un petit peu trop serré si jamais il y a des naturistes et des textiles.
8: Ça ressemble un peu à la randonnée. C'est vrai qu'on peut vite finir en tête à queue.
14: Ah ouais. Deuxième activité, le saut en parachute. Il est quand même conseillé d'avoir un parachute.
8: Ouais.
1: Oui.
14: Est-ce mais que tout le monde a compris le concept?
8: Oui. C'est déconseillé. Ils ont mis une limite d'âge là pour le saut en parachute parce qu'il y a un papy qui a sauté et il a pris ses couilles dans l'œil.
1: Oh.
8: Et c'est quand même assez dangereux comme activité.
1: Ouais, ouais.
14: Il faut faire attention. Non, mais alors là, pour la petite anecdote.
15: Laurence, tu sais que si tu réussis jamais rien au premier coup, saute pas en parachute.
8: Eh merde.
14: Donc pour le petit clin d'œil, donc le saut en parachute.
5: Vas-y, je joue.
14: Donc pour le saut en parachute, en fait, c'est un couple qui a pris voilà l'expression s'envoyer en l'air au pied de la lettre. En fait, un acteur porno américain, donc c'est une histoire vraie, acteur porno américain, accessoirement moniteur de parachute, qui a eu la bonne idée de faire l'amour à sa copine en chute libre. Alors, on vous laisse imaginer les petits désagréments d'une telle activité, qu'une telle activité peut provoquer, mais avoir la tête du type à l'atterrissage, apparemment tout s'est plutôt bien passé. À noter que la fédération quand même, la fédération d'aviation.
8: La fédération
1: Non, la fédération.
14: Fédération.
8: La fédération s'est très très bien passée. Elle a tout pris dans l'œil.
15: Et alors, tu vas nous faire avaler ça.
8: Le pilote a mis les essuie-glaces, tout se passe bien.
14: Jusque-là, il n'y avait pas de blessé. Donc, la fédération d'aviation a quand même porté plainte.
1: Ah oui.
14: Alors, d'après vous, pourquoi?
1: Je sais pas.
14: Parce que toute activité susceptible de déranger le pilote d'un avion est prohibée.
1: Ah oui, c'est vrai.
8: On peut pas lui mettre les mains sur les yeux. On faisait qui c'est.
14: Voilà. Et il apparemment, le pilote pourtant n'avait pas l'air choqué. Mais bon, voilà.
1: D'accord.
14: Alors, une autre activité à faire.
1: On est au top 3. C'est le 3?
14: Alors, le top 3.
1: Le 3.
14: Le vélo. Ah oui. Le vélo jusqu'à la facile. Donc voilà, les naturistes donc s'arrêtent pas en si bon chemin après la balade, le vélo. Il faut savoir que la ville de Londres organise chaque année une balade nue à vélo rassemblant un bon millier de personnes.
1: Ah oui.
14: Dans une ambiance bon enfant,
1: tu
14: tout ce petit monde déambule dans les rues anglaises dans le plus simple appareil. L'histoire ne dit pas si les selles de vélo sont rembourrées, bien sûr.
1: Et évidemment.
14: Donc voilà, il y a un petit clin d'œil sur le site. Ils disent attention, on ne prête pas son vélo.
1: Ou on enlève la selle.
14: Je vous livre les infos comme je les ai récupérées.
7: Il y en a une, ça a fait 22 à la gare de vélo.
14: C'est moche. Et voilà, c'est moche tout de suite.
1: Mais Jérôme est de retour.
14: Alors, top fort.
7: Ah oui, ça va.
14: Je suis bilingue.
1: Ah dis donc, c'est impressionnant.
14: Du rugby.
1: Ah, oh, du ça rugby. Parle à Raymond, ça.
14: Figurez-vous, voilà, une petite partie de rugby à poil, si à jamais poil. Ça vous tente. Alors, direction Ordenzo, c'est en Italie, pour un match un peu particulier. Les joueurs ont laissé leur tenue au vestiaire et c'est parti pour 80 minutes endiablées devant une foule en délire. Donc voilà, on ne veut pas savoir exactement ce qui se passe
1: dans la mêlée.
16: Dans la mêlée, ça doit être quelque chose.
1: Ah, ça, déjà, ça touche pas mal dans les mêlées, hein.
14: En tous les cas, voilà.
7: Il y en a un, il a pris
16: la ville, t'as dit ?
14: C'est en Italie, pardon.
1: Ça intéresse Cyril Alonso, apparemment.
7: Il a pris un dos dans l'œil.
14: Ordenzo, j'ai l'adresse. Je te donnerai l'adresse du site, Thierry.
1: Jérôme, il dit il y en a un, il a pris un doigt dans l'œil. Allez, le dernier.
14: Allez, Oh, c'est moche. Les images fusent.
1: Mais si, c'est bien dans l'œil.
14: Et pourtant, on est là.
16: Non, ça fait mal.
14: Aïe, dans l'œil. Bon. Alors, un peu classique, mais aller à la piscine à Paris. Et oui, il faut savoir que pour tous les Parisiens, les gens de la région qui ont envie de tester ça, il est possible de se baigner complètement à poil en plein centre de Paris. La piscine Roger Le Gall est la seule à proposer ses services.
7: Le Gall Le Goût.
14: Tous les lundis, des dizaines de naturistes font trempette dans le plus simple appareil. Pas tout à fait, puisque le bonnet de bain reste obligatoire.
7: Eh bien oui. Il se protège pour nager, c'est normal.
14: Un duo de plastique, c'est fantastique.
16: Dès que tu plonges, il faut te protéger.
1: Bravo Lolotte,
14: avec plaisir.
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1: Et c'est déjà la fin de cette émission, les amis, les affreux Jojo. On va terminer avec eux. Qu'est-ce qu'il y a, Raymond ?
8: Mais non, je pensais que si t'avais mis que les filles, on pouvait aller se coucher, non ?
1: Ah ben non, il y a encore un petit bout à faire.
8: D'accord.
1: Et on va partir en voyage, ça vous dit ?
8: Allez,
16: oui.
1: Et notre pilote, notre commandant de bord, c'est Yann Morel avec un petit conte.
4: Oui, allez, tout à fait.
1: On va vous faire ça comme il faut, Yann Morel, vous allez voir. Le conte de Yann Morel.
4: Franchement, Bercy Terlico.
1: Ah ben je vote rapide.
4: Sermi Cartilo.
1: Ah mec, Ralapi.
4: Merci mec. Une fois n'est pas posthume, une voix n'est pas couture. Comme d'habitude, je vais donc aujourd'hui vous rançonner une pétoire. Vous rencontrez une lispoire. Les croix petits chocons. Les choix te piquent au ton. Les proies petits pochetrons. Blanche-Neige, donc. Il pétait une voix, il est tôt d'une poix. Il... Naguère, il y avait dans un lointain royaume, dans un bientin noyaume, enfin c'était pas la porte à côté quoi, je vous prie de me boire, vivaient une reine et un roi qui eurent une petite pille, une petite quille, une petite fille très pâle qu'ils appelèrent Planche Beige, Blanche Siège, Flanche Neige, Gertrude, c'est comme ça qu'ils l'ont appelée, Gertrude, c'était très bien. La reine mourut et le roi, bien caressé par la reine, bien caressé par la peine, rencontra une femme vacillante, racivante, enfin très très belle quoi. Qu'il épousta idémiatement. Qu'il épousa idémiatement sur le champ. Voilà, tout de suite. Cette très belle femme, voyant la jeune princesse devenir de plus en plus belle, était balade de sa jolie, salade de jaloux. Elle avait les boules. Et de plus, lorsqu'elle demanda son roimard, à son mouroir, à son peigne, qui était la plus belle, celui-ci lui répondit « Chance-Neige, France-Liège, Gertrude », on a dit. Gertrude, c'est ça, on a dit qu'on l'appelait Gertrude. C'en était trop pour la méchante bonne femme qui engendra un sécheur, qui engagea un sacheur afin de tuer la pauvrette. L'amenant dans la forêt afin d'assombrir sa hache à l'abri des gueurards indiqués. Ne pouvant se dissoudre à la tuer, ne pouvant se résoudre à la tuer, il la laissa s'enfuir. Perdue au limieux de la rofée, au milieu de la forêt, elle trouva une belle petite marémure, une belle petite samure, une maisonnette dans laquelle elle entra. Vivit là cette nain qui la recueillir. Mais un jour que les mains étaient pâtries à l'anime, une vieille femme l'approche pour lui ouvrir une tome. Pour lui offrir une com, une rome, une poire. Elle adorait les poires, elle lui offre. Voilà. La vieille enzoiponnée, empoisonne. Elle était daubée, la poire. Voilà. Pas... Gertrude sombra dans le moka, dans le coma. Un prince survint, lança bras et se veillera. Elle se réveille. Elle ouvrit les yeux et ce fut la fourmou. Et ce fut l'amour fou. Ils quévurent heureux jusqu'à la fin de leur tour, jusqu'à la bain de leur four, forever. Voilà, sermi beaucoup.
1: Bah, je vous en prie. Eh ben, écoutez, c'est la fin de cette émission, les amis. On va applaudir Yann Morel pour ce compte où j'ai rien compris. Enfin, à peu près. En tout cas, c'est faire super.
4: Merci.
1: Fêtez super. Voilà ce que je voulais dire. Yann Morel, Jérôme de la Rue a été là. Raymond également de la Rue a. Thierry Alonso, merci les amis. On se retrouve bientôt dans votre radio.
4: Merci, Karl.
1: Avec plaisir. À bientôt. Salut à tous.
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0: CFM, il est 13h.
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1: Bonjour, c'est Clément et aujourd'hui on se retrouve pour vos idées de sortie. Ce lundi 14 septembre, Josie Danse reprend les cours tous les lundis soirs au foyer rural de Saint-Michel de Rivière. Les mardis et mercredis soirs au gymnase Jean Zé de La Rochelle à la salle du premier étage. Et tous les jeudis soirs à la salle Rosa Bonheur de Saint-Olé. Pour plus d'informations, vous pouvez contacter Josie Danse au 06 80 53 90 42 ou au 06 78 26 29 44 23. Dimanche 20, t'es dansant la grande guinguette de septembre, de 14h à 19h à la salle du Vieux Tilleul à Coursac, animée par l'orchestre Croque-Musette. Entrée à 13€, une pâtisserie et une soupe offerte. Réservation au 06 70 72 20 28 ou encore au 06 22 68 26 79. Dimanche 20 septembre, à 14h, Mégaloto organisé par l'association Les Amis du Pain à Mincignac. C'est animé par Lionel, c'est 10€ par personne pour les cartons à volonté avec de nombreux lots à gagner et cartes cadeaux de 100, 150, 500 et 1000€. Sur place, Maxi Bingo, jeu du bar, loto bonus, sandwich, hot dog, frites, kebab, burger et pâtisserie. Dimanche 20 septembre à Saint-Méard de Drône, randonnée organisée par les cavaliers meneurs La Vallée et Equiliberté, comprenant café du matin, casse-croûte avec Sivelle sur le circuit, apéritif du midi et soupe de haricots et pique-nique tiré du sac. Frais de participation 10€, inscription de 8h30 à 10h, réservation recommandée au plus tard le 15 septembre. Pour plus d'informations, contactez le 06 71 07 90 98 ou bien le 06 81 32 68 01. Dimanche 4 octobre à Mincignac, 2 mégalotos à 10h30 et à 14h30, organisé par les Amis du Pain et animé par Lionel. C'est 10€ les cartons à volonté pour un loto et 15€ pour les deux. Il y aura de nombreux lots à gagner et des cartes cadeaux aussi. Sur place, jeu du bar, forfait 6 jeux, loto bonus bourriche, midi repas 12€, entrée plat dessert plus 6 jeux du bar. Et dimanche 11 octobre à Mincignac, 2 mégalotos à 10h et à 14h, organisé par les Amis du Pain et animé par Lionel. C'est 10€ les cartons à volonté pour un loto et 15 pour les deux. Il y aura de nombreux lots à gagner et aussi des cartes cadeaux. Sur place, jeu du bar, forfait 6 jeux, loto bonus bourriche, midi repas 12€, entrée plat dessert plus si j'ai du bar. Voilà, c'était vos idées de sortie. Vous pouvez retrouver le détail de toutes ces manifestations sur le site de Liberté FM ou sur notre page Facebook. Si vous aussi vous souhaitez faire la promotion de vos manifestations sur notre antenne, envoyez-nous un mail à contact@libertefm.fr. contact@libertefm.fr. Quant à moi, je vous dis à très vite.

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0: Bonjour, une petite sélection télé pour votre soirée du jeudi 17 septembre sur TF1, le mystère de la chambre jaune, série sur France 3, meurtre à Colmar, téléfilm. Étienne Ronsard ne croit pas en la thèse officielle sur la mort de son fils Gilles, chef de brigade à la police criminelle de Colmar. Il ne peut pas avoir causé sa mort et celle de son coéquipier parce qu'il était sous l'emprise de la drogue. Sur M6, la chute de Londres, film avec Gérard Butler. Les plus grands leaders du monde occidental sont attendus à Londres, mais l'événement le plus sécurisé de la planète tourne rapidement au désastre. Sur TMC, Taxi 3, film avec Frédéric Diefenthal et Samy Nasseri. Sur W9, il n'y a que la vérité qui compte, divertissement. Sur France 2, Envoyé spécial, magazine présenté par Élise Lucet. Et puis sur France 5, La guerre des Gaules, César nous a-t-il menti, documentaire. La mythique victoire des armées de Jules César sur les Gaulois et leur chef Vercingétorix est ancrée dans l'inconscient collectif. Mais qu'en est-il réellement? Élément de réponse avec une enquête. Très belle soirée télé à tous.
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1: Bonjour, c'est Clément et aujourd'hui on se retrouve pour vos idées de sortie. Ce lundi 14 septembre, Jos y Danse reprend les cours tous les lundis soirs au foyer rural de Saint-Michel de Rivière. Les mardis et mercredis soirs au gymnase Jean Zé de La Rochelle à la salle du premier étage. Et tous les jeudis soirs à la salle Rosa Bonheur de Saint-Olé. Pour plus d'informations, vous pouvez contacter Josie Danse au 06 80 53 90 42 ou au 06 78 26 29 44 23. Dimanche 20, t'es dansant la grande guinguette de septembre, de 14h à 19h à la salle du Vieux Tilleul à Coursac, animée par l'orchestre Croque-Musette. Entrée à 13€, une pâtisserie et une soupe offerte. Réservation au 06 70 72 20 28 ou encore au 06 22 68 26 79. Dimanche 20 septembre à 14h, méga loto organisé par l'association Les Amis du Pain à Mincignac. C'est animé par Lionel. C'est 10€ par personne pour les cartons à volonté avec de nombreux lots à gagner et cartes cadeaux de 100, 150, 500 et 1000€. Sur place, maxi bingo, jeu du bar, loto bonus, sandwich, hot dog, frites, kebab, burger et pâtisserie. Dimanche 20 septembre à Saint-Méar de Drône, randonnée organisée par les cavaliers meneurs La Vallée et Equiliberté, comprenant café du matin, casse-croûte avec Sivelle sur le circuit, apéritif du midi et soupe de haricots et pique-nique tiré du sac. Prêt de participation 10€, inscription de 8h30 à 10h, réservation recommandée au plus tard le 15 septembre. Pour plus d'informations, contactez le 06 71 07 90 98 ou bien le 06 81 32 68 01. Dimanche 4 octobre à Mincignac, 2 mégalotos à 10h30 et à 14h30, organisé par les Amis du Pain et animé par Lionel. C'est 10€ les cartons à volonté pour un loto et 15€ pour les deux. Il y aura de nombreux lots à gagner et des cartes cadeaux aussi. Sur place, jeu du bar, forfait 6 jeux, loto bonus bourriche, midi repas 12€, entrée plat dessert plus 6 jeux du bar. Et dimanche 11 octobre à Mincignac, 2 méga loto à 10h et à 14h, organisé par les Amis du Pain et animé par Lionel. C'est 10€ les cartons à volonté pour un loto et 15 pour les deux. Il y aura de nombreux lots à gagner et aussi des cartes cadeaux. Sur place, jeu du bar, forfait 6 jeux, loto bonus bourriche, midi repas 12€, entrée plat dessert plus si j'ai du bar. Voilà, c'était vos idées de sortie. Vous pouvez retrouver le détail de toutes ces manifestations sur le site de Liberté FM ou sur notre page Facebook. Si vous aussi vous souhaitez faire la promotion de vos manifestations sur notre antenne, envoyez-nous un mail à contact@libertefm.fr. contact@libertefm.fr. Quant à moi, je vous dis à très vite.

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Bonjour, une petite sélection télé pour votre soirée du jeudi 17 septembre sur TF1, le mystère de la chambre jaune, série sur France 3, meurtre à Colmar, téléfilm. Étienne Ronsard ne croit pas en la thèse officielle sur la mort de son fils Gilles, chef de brigade à la police criminelle de Colmar. Il ne peut pas avoir causé sa mort et celle de son coéquipier parce qu'il était sous l'emprise de la drogue. Sur M6, La chute de Londres, film avec Gérard Butler. Les plus grands leaders du monde occidental sont attendus à Londres, mais l'événement le plus sécurisé de la planète tourne rapidement au désastre. Sur TMC, Taxi 3, film avec Frédéric Diefenthal et Samina Nasseri. Sur W9, il n'y a que la vérité qui compte, divertissement. Sur France 2, Envoyé spécial, magazine présenté par Élise Lucet. Et puis sur France 5, La guerre des Gaules, César nous a-t-il menti, documentaire. La mythique victoire des armées de Jules César sur les Gaulois et leur chef Vercingétorix est ancrée dans l'inconscient collectif. Mais qu'en est-il réellement? Élément de réponse avec une enquête. Très belle soirée télé à tous.

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1: Bonjour, c'est Clément et aujourd'hui on se retrouve pour vos idées de sortie. Ce lundi 14 septembre, Josie Danse reprend les cours tous les lundis soirs au foyer rural de Saint-Michel de Rivière. Les mardis et mercredis soirs au gymnase Jean Zé de La Rochelle à la salle du premier étage. Et tous les jeudis soirs à la salle Rosa Bonheur de Saint-Olé. Pour plus d'informations, vous pouvez contacter Josie Danse au 06 80 53 90 42 ou au 06 78 26 29 44 23. Dimanche 20, t'es dansant la grande guinguette de septembre, de 14h à 19h à la salle du Vieux Tilleul à Coursac, animée par l'orchestre Croque-Musette. Entrée à 13€, une pâtisserie et une soupe offerte. Réservation au 06 70 72 20 28 ou encore au 06 22 68 26 79. Dimanche 20 septembre, à 14h, Mégaloto organisé par l'association Les Amis du Pain à Mincignac. C'est animé par Lionel, c'est 10€ par personne pour les cartons à volonté avec de nombreux lots à gagner et cartes cadeaux de 100, 150, 500 et 1000€. Sur place, Maxi Bingo, jeu du bar, loto bonus, sandwich, hot dog, frites, kebab, burger et pâtisserie. Dimanche 20 septembre, à Saint-Méard de Drône, randonnée organisée par les cavaliers meneurs La Vallée et Equiliberté, comprenant café du matin, casse-croûte avec Sivelle sur le circuit, apéritif du midi et soupe de haricots et pique-nique tiré du sac. Prêt de participation 10€, inscription de 8h30 à 10h, réservation recommandée au plus tard le 15 septembre. Pour plus d'informations, contactez le 06 71 07 90 98 ou bien le 06 81 32 68 01. Dimanche 4 octobre à Mincignac, 2 mégaloto à 10h30 et à 14h30, organisé par les Amis du Pain et animé par Lionel. C'est 10€ les cartons à volonté pour un loto et 15€ pour les deux. Il y aura de nombreux lots à gagner et des cartes cadeaux aussi. Sur place, jeu du bar, forfait 6 jeux, loto bonus bourriche, midi repas 12€, entrée plat dessert plus 6 jeux du bar. Et dimanche 11 octobre à Mincignac, 2 mégaloto à 10h et à 14h, organisé par les Amis du Pain et animé par Lionel. C'est 10€ les cartons à volonté pour un loto et 15 pour les deux. Il y aura de nombreux lots à gagner et aussi des cartes cadeaux. Sur place, jeu du bar, forfait 6 jeux, loto bonus bourriche, midi repas 12€, entrée plat dessert plus jeu du bar. Voilà, c'était vos idées de sortie. Vous pouvez retrouver le détail de toutes ces manifestations sur le site de Liberté FM ou sur notre page Facebook. Si vous aussi vous souhaitez faire la promotion de vos manifestations sur notre antenne, envoyez-nous un mail à contact@libertefm.fr. contact@libertefm.fr. Quant à moi, je vous dis à très vite.
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2: Bienvenue dans cette édition de la mi-journée. Dans l'actualité, le football et le prix des carburants. Avec la forte augmentation du prix de l'essence, le district de la Dordogne prend des mesures pour limiter les frais de déplacement des clubs de football. Notre invité, Nicolas Lage de Meux, c'est le propriétaire du château de Lerme qui s'ouvre exceptionnellement cette semaine à l'occasion des Journées européennes du patrimoine. Et puis en fin d'édition, la météo avec du soleil et des températures qui vont baisser par rapport à ce que nous avons connu ces deux, trois derniers jours. Bonjour, les clubs de football de la Dordogne sont dans l'attente. Ces derniers ont connu, c'est vrai, les résultats des tirages au sort du district en vue des trois coupes départementales. Coupe de Dordogne, Coupe de District Médéric et la Coupe Série Pub 24. Donc c'était hier, mais celui-ci s'est effectué dans un contexte particulier avec la très forte augmentation du prix de l'essence. En effet, Jonathan Blondy, qui est le patron du district de la Dordogne, a vu les prix doucement augmenter depuis un petit moment, il n'y a pas que lui d'ailleurs. Et là donc ça devient vraiment un sujet d'actualité, ça va être durable de toute façon, et les clubs de Dordogne n'ont pas des budgets extensibles, donc pour rendre la facture des déplacements un peu moins salée. Le district a décidé de territorialiser ses matchs de coupe, c'est-à-dire que le département est donc divisé en trois zones pour les deux prochains tours, pour éviter que les équipes ne traversent l'ensemble du département. Le patron du district ne veut pas revoir l'un des scénarios vus lors du deuxième tour de la Coupe de France disputé les 12 et 13 septembre. Les clubs de foot Sud-Bastide à Montpazier, tout au sud de la Dordogne, s'étaient déplacés à Jeverlac, à l'extrême nord. Un déplacement de 280 km aller-retour. Alors, ce sont les aléas du tirage, bien sûr, mais ça fait de gros déplacements pour les clubs. Cette mesure ne sera a priori que provisoire et ne perdurera pas durant toute la saison, puisque un point d'étape devrait être refait en fonction des équipes restantes, mais ça risque d'être compliqué à partir des huitièmes de finale de pouvoir faire un tirage aussi par secteur. Bref, l'affaire est à suivre. Mais n'oubliez pas le sport, bien sûr, ce soir, 19h20, sur Liberté FM avec l'invité de Jérémy Clément Ivoz.
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2: Je reçois notre invité au téléphone, Nicolas Delage. Bonjour.
4: Merci. Bonjour Pascal.
2: De nous consacrer quelques instants, propriétaire du château de Lerme qui s'ouvre exceptionnellement pendant ces journées européennes du patrimoine. Patrimoine en péril, c'est le thème cette année, restauré aussi, et c'est ce que vous faites depuis près de 10 ans au château de Lerme. Vous avez eu l'amabilité de m'accueillir à plusieurs reprises pour parler de ce château, de son histoire, mais surtout de ces travaux. Où en sont-ils aujourd'hui, avant que l'on parle donc de cette ouverture au public pour quelques jours?
4: Alors effectivement, ce projet est né il y a 8 ans maintenant, puisque la première fois je viens à Lerme, on est en février 2018. Il a fallu pratiquement 2 ans de préparation pour à la fois en fait obtenir l'accord du ministère de la Culture, rencontrer les entreprises avec qui on avait travaillé, choisir un architecte de talent, et puis à un moment donné se décider à acquérir et à démarrer les travaux. Les travaux qui, je rappelle, ont démarré en 2020, donc ça fait exactement 6 ans, ça fera 6 ans au mois d'octobre, et depuis lors, nous avons bien avancé, puisque nous sommes en train de poser la dernière charpente sur la tour sud-ouest. Et nous en prêtons à la voliger, cette charpente, pour une couverture

0: et l'enchaînement de toutes les entreprises, et puis des petits détails administratifs complémentaires qui nous amènent avec ce petit retard pour l'instant. Mais et puis je pense qu'aussi on est parti dans une restauration qui est un peu plus complète, grâce à l'aide de, je dirais, de la mission Berne, puisqu'on a eu le projet emblématique de la mission Berne en 2024, qui nous donne un peu de marge de manœuvre pour restaurer cette tour. Mais voilà, on attaque le dernier élément très important. Après, bien sûr, il y aura beaucoup de finitions intérieures, un aménagement de la plateforme, un pont à positionner, des locaux techniques à restaurer. Donc, on n'est pas encore au bout. Hein. Il faut se dire qu'on a au moins presque 3 ans encore de travaux.
1: En attendant cette date, vous ouvrez quand même régulièrement, 2 fois par an, ce château de Lerme, à l'occasion de l'opération au printemps château en fait. Et puis là, jusqu'à la fin de cette semaine, par le biais des journées européennes du patrimoine. C'est important pour vous, Nicolas Delage, d'ouvrir et de montrer ces travaux et d'accueillir le public comme il n'a jamais connu, en tout cas pour nos contemporains, le château de Lerme.
0: Alors, c'est bien sûr très important pour moi, parce que la finalité de ce projet, elle est culturelle. L'objectif, en fait, c'est de part de magnifiques monuments qui étaient bien connus des Périgourdins grâce à Jacou, grâce au roman de Jeanne Leroy, mais qu'il avait peut-être un peu oublié au niveau, je veux dire, de tout ce qui présentait comme décor. Et comme ornementation. Du coup, c'est bien sûr, en fait, pour moi, à chaque fois, et avec l'équipe de Lerme qui m'aide à faire visiter le monument, c'est à la fois, à chaque fois, un grand plaisir. On reçoit, durant ces séjours, à peu près entre 1000 et 1300 personnes à chaque fois sur 5 jours. C'est intense, mais vu les étoiles qu'on voit dans les yeux de nos visiteurs, voilà, on est très heureux de partager tout ça avec eux. C'est vraiment un moment de bonheur.
1: Comment se déroule la visite? C'est une visite guidée, un audio guide?
0: Alors, à Lerme, on va rester, et c'est le projet même un peu plus tard, hein, on va rester dans une visite qui sera une visite guide, avec des guides de qualité. La visite du préfet à Lerme, 1h30. Alors après, parfois, ça peut être un petit peu plus long si le groupe est très intéressé, pose beaucoup de questions, mais grosso modo, c'est entre 1h15 et 1h30. Et puis, on a parfois quelques petits débords d'un quart d'heure, mais le château de Lerme, c'est aussi le château, moi je dis souvent, c'est le château des deux Renaissances. Parce que on a un monument qui est construit aux prémices de la Renaissance en 1500, qui on a construit et achevé autour de 1520. Et puis en 2020, c'est-à-dire 500 ans plus tard, eh bien, on entreprend un projet de restauration très significatif, très important, et qui est pour le château comme une deuxième Renaissance. Donc en fait, le château de Lerme, il s'assimile à ces deux mouvements, deux Renaissances du château de Lerme. Et c'est vrai qu'on a beaucoup de choses à raconter, à expliquer. On connaît bien l'histoire de ce monument. On connaît bien même son antériorité. C'est toute la période où cette plateforme défensive est en activité. N'est pas encore construit, grâce aux recherches de nos historiens et de...
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0: Bonjour, une petite sélection télé pour votre soirée du jeudi 17 septembre sur TF1, le mystère de la chambre jaune, série sur France 3, meurtre à Colmar, téléfilm. Étienne Ronsard ne croit pas en la thèse officielle sur la mort de son fils Gilles, chef de brigade à la police criminelle de Colmar. Il ne peut pas avoir causé sa mort et celle de son coéquipier parce qu'il était sous l'emprise de la drogue. Sur M6, La Chute de Londres, film avec Gérard Butler. Les plus grands leaders du monde occidental sont attendus à Londres, mais l'événement le plus sécurisé de la planète tourne rapidement au désastre. Sur TMC, Taxi 3, film avec Frédéric Diefenthal et Samy Nasseri. Sur W9, il n'y a que La Vérité qui compte, divertissement. Sur France 2, Envoyé spécial, magazine présenté par Élise Lucet. Et puis sur France 5, La Guerre des Gaules, César nous a-t-il menti, documentaire. La mythique victoire des armées de Jules César sur les Gaulois et leur chef Vercingétorix est ancrée dans l'inconscient collectif. Mais qu'en est-il réellement? Élément de réponse avec une enquête. Très belle soirée télé à tous.
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1: Ah, ben ça fait plaisir de vous retrouver, dites-moi. Eh, c'est un truc de fou. Charlie, il est là, oui. Comme chaque semaine. Hello Charlie.
2: Coucou Michel, bonjour tout le monde.
1: Il y a un truc en début d'émission qu'on adore faire, c'est ça.
3: Bonjour les filles.
4: Bonjour Charlie.
1: Ah bah ouais, fallait bien le faire. C'est une façon de démarrer cette émission sur les chapeaux de roue. Qu'est-ce que vous en pensez, Charlie?
2: C'est une très bonne idée.
1: C'est une idée. On va faire de la radio. Ça vous dit, c'est un joli programme aussi.
2: Ah bah oui, et la radio, ça commence par un générique en plus. Ça, c'est ça qui est bien.
1: Ah ouais, il y a un générique et après il y a un jingle et puis après il y a le lancement de l'émission. Après il y a l'invité, on va parler de théâtre aujourd'hui.
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1: Ah bah ouais, c'est nous, coucou, c'est nous, Charlie, hein, dans la joie et dans la bonne humeur. Bonjour.
2: Exactement.
1: Bonjour à vous, très heureux de vous retrouver, soyez les bienvenus. Vous êtes calés sur la bonne fréquence, merci d'être ici, et nous sommes toujours en début de saison, là on s'est un peu échauffé, Charlie, hein.
2: Oui, bah oui, c'est la troisième émission début de saison.
1: On s'est remis un peu dans le bain. Hein.
2: On
1: s'éloigne un peu d'Avignon, mais on s'est remis dans le bain, et pour ne rien vous cacher, il y a un orage qui est tombé pas loin du studio et on tourne en mode dégradé, c'est-à-dire qu'on n'a plus aucun retour vidéo. Voilà, on vous le dit. Ça va être réparé, hein. Ouais, ça va s'arranger. Mais bon, ce sont les aléas du direct. Les artistes ont la parole. Invité d'honneur, Maxime Lombard, qui est en notre compagnie. Oui, il est là avec nous. Bonjour Maxime.
7: Oui, bonjour, bonjour.
1: Bonjour, et bienvenue à bord dans cette émission des artistes ont la parole. On va parler de toi, on va parler de ton actu, on va parler de plein de choses, n'est-ce pas Charlie?
2: Oh oui, parce qu'il y a beaucoup de choses sur le cinéma, sur la télévision, le théâtre. Il y a une actualité qui est débordante. J'ai pas pu tout noter parce qu'il y en avait trop.
1: Voilà. Nous avons qu'une heure d'émission, Charlie. Vous le savez. Et un peu moins d'une heure, hein. Nous retrouverons Fabien Damien qui viendra nous parler théâtre.
2: Exactement.
1: Et oui,
2: c'est sa rubrique. Et puis, on parlera aussi...
1: Des sorties ciné de la semaine. C'est important. Il paraît que vous sortez. Ils s'y sortent pas assez au cinéma, hein.
2: Non. Bah si, là, les gens, ils sont sortis cet été parce que le cinéma, il était climatisé.
1: Ouais, c'était pour le film ou c'était pour la clim? Vous avez le droit de réagir sur les réseaux sociaux. Hein. Pour cela, il y a un groupe sur Facebook, Les Artistes ont la parole. Vous avez le droit de donner vos réactions. On aime bien savoir. Et puis on trouvera aussi Dominique Duforest.
2: Exactement. Pour le rock'n'roll.
1: Ouais, pour le rock and roll, et pas n'importe quoi, ce sera le rock and pop stories de Dodo Duforest dans Les Artistes ont la parole. Les Artistes ont la parole, zoom sur Maxime Lombard qui avec nous, Maxime qui a plein d'actu, Maxime qui fait de la lecture dans un théâtre qui se trouve à Paris, le théâtre de Poche Montparnasse. Est-ce que j'ai bien appris ma leçon, Maxime?
7: Ah oui, très bien, très bien.
1: Voilà.
7: Ça a été très très très bien dit.
1: Voilà, c'est vrai en plus, et donc tu vas nous faire de belles lectures, et on veut en savoir plus. Sur ces lectures.
7: Oui.
1: Si tu veux nous en parler.
7: Alors, moi, je veux bien vous en parler, mais posez-moi vos questions.
1: Alors, le pitch.
7: Oui.
1: Si... Parce que c'est une lecture, donc on imagine que tu reparcours un texte.
7: Bah, c'est simple, c'est-à-dire c'est une nouvelle de Jean Giono. Écrivain manosquin qui s'appelle Prélude de Pan. Mmh. Et c'est cette lecture que moi je modestement, je revisite à ma manière, mais sans changer un mot ni une virgule.
1: D'accord. C'est vraiment revisité avec ton ton.
7: C'est-à-dire, moi, je, étant donné que je suis de que Giono et moi, nous sommes pays, comme on dit, c'est-à-dire du même pays. Mmh. Je me suis à la fois amusé et puis sérieusement, je me suis mis à interpréter cette nouvelle qu'il a écrite, qui s'appelle Prélude de Pan. Voilà. Qui peut être, ça peut être, puisque c'est dans un recueil de nouvelles qui s'appelle Solitude de la pitié, qui est un recueil qui est paru en 1932 où il y a d'autres nouvelles. Moi, j'ai choisi celle-là parce qu'elle est assez fantastique. Elle est assez inattendue, l'histoire est assez inattendue, et en fait, c'est parce que Jean Giono allait dans l'arrière-pays provençal, même dans le haut pays provençal, on va dire.
1: Les Basses-Alpes.
7: Oui, les Basses-Alpes, et il allait aussi dans l'autre département qui est après, qui s'appelle les Hautes-Alpes.
1: D'accord.
7: Et il faisait des séjours dans un village qui s'appelle Saint-Julien-en-Beauchêne. Enfin, et là, il s'amusait à écrire des histoires fantastiques, finalement, avec pour décor le pays dans lequel il était, et puis aussi comme personnage, les gens qui étaient là dans le village, quoi. Mais c'était imaginé par Jean Giono, voilà. Et Prélude de Pan est justement une histoire fantastique, en fait.
1: Et justement,

0: qui s'aperçoit, enfin qui a eu des démêlés avec les habitants du village, parce que bon, en particulier avec des bûcherons qui sont assez durs au point de vue caractère, au point de vue opinion, etc. C'est le problème de l'étranger. Qu'est-ce que fait l'étranger dans un village? Comment il est reçu? Or, il est très très mal reçu en tant qu'étranger. Et évidemment, comme il a les pouvoirs, que c'est un dieu déguisé en humain, comme il a les pouvoirs, bah, il se venge. Et il crée, d'ailleurs le mot vient de Pan, du dieu lui-même, et il crée la panique dans la fête du village. Voilà. Mmh. Et là, bon, il se passe des choses quand même assez extraordinaires et assez inattendues.
1: C'est une région qui a inspiré pas mal d'auteurs, notamment Marcel Pagnol.
0: C'est différent de Marcel Pagnol. C'est complètement différent. Marcel Pagnol est marseillais, beaucoup plus marseillais. Mm-hmm. Pagnol, il a écrit la trilogie qui se passe au port de Marseille. Ensuite, il a filmé des histoires et des romans écrits par Jean Giono. Il a filmé, par exemple, Angèle, qui est tiré de Un de Beaumune de Giono. Il a filmé Regain avec Fernandel et Oran de Mazis. Voilà. Mais c'est différent. Giono, lui, invente des choses qui. Alors que Pagnol, quand il raconte la trilogie sur le port de Marseille, et c'est réel, ce sont des gens, il n'y a pas de dieu, il n'y a pas de personnage extraordinaire, c'est tout à fait réel. Voilà. Là, c'est vraiment un truc qui se passe pendant une fête de village et qui était drôle, hein.
1: Maxime Lombard avec nous dans Les Artistes ont la parole. On va envoyer la transition. Charlie, qu'est-ce que vous en pensez?
2: Oui, bah écoute, on a notre invité Maxime Lombard qui est un acteur de. Là, on va avoir une rubrique sur le théâtre avec Fabienne.
1: Oui, Fabienne Amiac qui arrive tout de suite pour nous parler théâtre dans Les Artistes ont la parole.
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4: Bonjour Michel, bonjour Charlie, bonjour à l'invité du jour. Ça y est, c'est la reprise théâtrale. Alors, je me suis aventurée à aller au théâtre Studio Héberto, 78 bis boulevard des Batignolles, dans le 17e arrondissement de Paris, pour voir Freud, dernier combat 1934. Ça se passe à Vienne. Alors, c'est vrai que c'est un choix un peu bizarre que de commencer la saison théâtrale avec Freud. Alors là, nous sommes en 1934, Freud a 78 ans, sa mort est proche. Et autour de lui, il y a un véritable sujet qui s'effondre, parce que les faits sont réels. Freud a écrit sur la théorie de la séduction, la neurotica. Il a écrit également sur la sexualité infantile, il a été décrié. Il a écrit sur l'Œdipe, bien évidemment, mais là, il rentre en confrontation à la veille de sa mort avec sa fille Anna, qu'il adule, hein, au-delà de tout, bien sûr. Mais dans cette société psychanalytique, Anna n'est pas tout à fait d'accord avec ses théories, et donc c'est un dialogue très intéressant qui se lie entre les deux. Et le concept, en fait, de fantasme va nous être révélé à travers une incroyable version de l'amour entre un papa et sa fille. Alors c'est vrai que au début je me disais que ce serait peut-être un petit peu lourd à écouter et peut-être que d'autres personnes ne seraient pas d'accord avec les théories de Freud. Certes, bien évidemment, d'autres sont plus aptes à écouter Lacan ou Jung, mais là c'est à la fois plein d'humour et plein de révélations subtiles. Donc je vous conseille d'aller voir cette pièce au théâtre, donc Studio Héberto. Belle séance.
1: Merci Fabienne Amiac, que vous retrouverez la semaine prochaine pour parler théâtre, effectivement. Les artistes ont la parole, c'est aussi de la musique, n'est-ce pas Charlie?
2: Tout à fait.
1: Et puis, avec le choix. Nous avons un disque

0: Jockey, là, qui nous a choisi un morceau, c'est Maxime Lombard, et qui est avec nous, invité d'honneur de la semaine sur le réseau national et international de cette émission. On salue d'ailleurs les repreneurs, les radios FM, les radios DAB+, la Suisse, la Métropole, et tous les services techniques qu'il y a derrière cette émission. On salue tout le monde, c'est important de le faire aussi, car sans eux, nous serions pas là. Les Beatles, Help, tu es un fan des Beatles?
1: J'aime beaucoup, oui, beaucoup.
0: Oui, ben nous aussi, et puis là, pour le coup, c'est les aléas de la technique, on le crie way for Help, c'est dans les ans.

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3: Grâce à vous et merci de votre fidélité, soyez les bienvenus. Si vous venez juste de nous rejoindre, il serait temps car vous avez loupé le début de l'émission. Ils ont loupé le début de l'émission pour certains, Charlie.
4: Oui, mais il y a une séance de rattrapage. On dit ça maintenant avec la rentrée des classes.
3: Ah bah voilà. Voilà. Eh, non, mais c'est vrai. En plus, vous avez, on peut le dire, hein, pour cette un super cartable, un super crayon, une super gomme. Et puis le bloc-notes qui va avec. Attention.
4: Ah bah ouais.
3: Le papier, c'est important. Et puis, vous avez fait un truc qui est génial, c'est que vous avez planqué votre téléphone portable.
4: Pourquoi ?
3: Ben parce que c'est à la mode, il faut planquer les téléphones portables maintenant.
4: Non, il faut le mettre dans la petite poche qui vous est dédiée, et puis voilà, c'est tout. Mais après, ils peuvent écouter et voir, en sortant de l'école, il n'y a pas de souci de ce côté-là, avec les artistes ont la parole.
3: Vous avez le droit, en sortant des cours, de mettre le podcast sur lesartistesontlaparole.fr. Et puis, si vous voulez regarder, il faut regarder sur la route où vous marchez, il y a lesartistesontlaparole.tv.com.
4: Exactement.
3: C'est pour la vidéo. Exactement. Voilà. Et puis, l'invité d'honneur d'aujourd'hui, c'est Maxime Lombard, qui nous fait l'honneur d'être avec nous. Il est là, Maxime.
5: Je suis là.
3: Toujours là. Alors,
5: je suis là.
3: Alors, Maxime,
5: oui.
3: Je vais te confier entre les mains d'un grand maître de la radio. C'est Charlie. Ouais.
4: Maxime, toi, tu fais tes études de faculté de lettres à Aix-en-Provence.
5: Exactement, oui.
4: Et à la sortie, tu as obtenu une maîtrise de lettres.
5: Oui.
4: C'est et là, tu te lances dans la carrière en 1971 avec
5: exact.
4: Un début de théâtre d'essai d'Aix.
5: Oui, c'est ça.
4: T'es pas sorti, t'étais resté dans la région, hein, parce qu'on sait que.
5: Oui, c'était le. Il y avait ce groupe de théâtre était très sympathique. Moi, j'aimais le théâtre, déjà aller au théâtre en tant que spectateur. Et puis là, ça me plaisait de participer à leurs activités. Et puis là, il y a eu des événements qui se sont passés et en 71 qui ont finalement changé ma destinée, quoi.
4: Le Théâtre du Soleil aussi.
5: Quand je suis arrivé au Théâtre du Soleil, oui, je suis arrivé. C'est-à-dire que on a joué une pièce. Je ne sais pas si vous connaissez René Frény, qui est un auteur, un romancier, qui à l'époque était lui aussi à Aix-en-Provence à la même époque, et avec qui on avait travaillé pour faire une pièce sur l'histoire de la Commune de Paris. Voilà. Parce que en 71, c'était l'anniversaire de la Commune de Paris. Et on avait choisi ce thème, parce que c'était nos convictions à l'époque de parler de ça. Voilà. Et avec ça, on avait fait un des tout premiers festivals off d'Avignon.
4: D'accord.
5: Voilà. C'est vraiment les tout premiers festivals off d'Avignon où il y avait à peu près une douzaine de troupes, c'est tout, hein.
4: Que maintenant, c'est.
5: Et une douzaine de spectacles. Il y en avait pas plus.
3: Maintenant, il y en a 1800, voilà. Et puis vous connaissez bien, Charlie, le festival off d'Avignon. Okay.
5: Oui, oui, oui. Non, mais c'est formidable maintenant. C'est un événement formidable. Mais à l'époque, c'était les tout débuts. Donc, on était très peu nombreux. Hein, très, très peu nombreux.
3: Oui, c'était il y a pas loin de 60 ans.
5: Il y a 55 ans, c'est 71.
3: Ouais. Parce que là, on a fait la 60e du Festival Off.
5: Cette année. Oui, il a démarré avant.
3: Ah oui.
5: Il a dû démarrer en 66, je pense, un truc. Et il y avait André Benedetto, qui était un peu le chef de file de ce festival off. Il y avait Gérard Gélas, voilà, bon. Et puis nous, moi, je suis arrivé avec ce spectacle, La Commune de Paris, en 71. On était dans ce Festival Off, il y avait Patrice Chéreau, entre autres, il y avait une des filles de Charlie Chaplin, Victoria Chaplin. Et puis là, le spectacle a été repéré par Ariane Mnouchkine, qui m'a engagé au Théâtre du Soleil pour venir jouer les spectacles qui ont été faits par le Théâtre du Soleil sur la Révolution française 1789 et 1793. Voilà.
4: En 78, le Grand Magic Circus, et là, tu côtoies Jérôme Savary.
5: Là, voilà. Alors après, une fois que je suis à Paris et que je joue à la Cartoucherie, je rencontre Jérôme Savary qui m'engage en 78 dans le spectacle qui s'appelait Les Mille et Une Nuits. Et on est parti à Londres d'ailleurs jouer ce spectacle. Et ensuite, j'ai fait à peu près une trentaine de spectacles avec Jérôme Savary.
4: Oui. Pour les gens qui ne sont pas parisiens, la Cartoucherie, oui. Ça se trouve dans le bois de Vincennes.
5: Ça se trouve dans le bois de Vincennes, oui. Voilà. Métro Château de Vincennes.
3: Voilà, c'est un bel endroit que Maddy aime bien aussi.
5: Oui. Il a été aménagé magnifiquement.
3: Maddy, mascotte de cette émission que vous pouvez retrouver en vidéo sur lesartistesontlaparoletv.com. Attention, Charlie, on est surveillé.
4: Oui, méfie avec Maddy. Hein.
3: Ouais, c'est les chiens qui commandent, hein. C'est les animaux qui commandent ici. Hein. Les artistes ont la parole, l'invité d'honneur, Maxime Lombard, qui vous pouvez applaudir au Théâtre de Poche Montparnasse, et ce depuis le 31 août, tous les lundis à 21h, Prélude de Pan de Changionos, c'est une lecture interprétée par Maxime Lombard qui est avec nous. C'est un endroit à ne surtout pas manquer si vous passez sur Paris. 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C'est bien ça? Oui, c'est bien ça, on me dit. Est-ce que Maxime sort au cinéma?
5: Oui.
3: Oui? Tu es un gros...
5: Si je vais au cinéma?
3: Oui.
5: Je vais très peu au cinéma.
3: C'est vrai?
5: Je vais très peu au cinéma, mais je vais quand même au cinéma. Oui.
3: D'accord. Et... le film que tu retiens, que tu as vu au cinéma?
5: Dans tous les films que j'ai vus ou le plus récent?
3: Allez, le plus récent.
5: Le plus récent, c'est les deux films sur De Gaulle.
3: Ah, il a fait un carton au box-office. Hein.
5: Ah, j'ai trouvé ça extraordinaire. Ouais. Extraordinaire.
3: On avait prévu de le voir avec Charlie, on n'a pas eu le temps.
5: Il faut aller le voir. D'abord, le personnage de Charles De Gaulle est interprété par un autre comédien ancien du Théâtre du Soleil aussi. C'est Simon Abkarian qui est formidable, et puis tous les autres sont aussi formidables. Hein, voilà.
3: Tout ça pour nous envoyer sur la transition, et oui, avec Eve qui va nous présenter les sorties ciné de la semaine. Bonjour Eve.
2: Les artistes ont la parole. La chronique ciné. Mercredi 23 septembre 2026, les salles françaises accueillent une belle vague de sorties. Entre drames français très attendus, blockbusters et films d'auteur. Garance, de Jeanne Herry, avec Adèle Exarchopoulos et Sarah Giraudeau, suit une jeune actrice qui combat son alcoolisme sur 8 ans. C'est l'un des titres les plus mis en avant de la rentrée. Prime Time, de Lance Oppenheim, met Robert Pattinson dans la peau de Chris Hansen, le présentateur de l'émission To Catch a Predator. Heart of the Beast, de David Ayer, réunit Brad Pitt et son chien dans une survie extrême en Alaska. Raison et sentiment, de Georgia Oakley, adapte Jane Austen avec Daisy Edgar Jones. Côté français, Justin Le Juste, d'Éric Barbier, raconte un paysan enrôlé de force pendant la Grande Guerre avec Alban Ivanov. Les Roches Rouges, de Bruno Dumont, et Les Éléphants dans la Brume, d'Abhinash Bikram Shah, complètent le programme d'auteur. On note aussi la ressortie d'Avengers Endgame Extended avec un aperçu d'Avengers Doomsday et Détective Conan, l'ange déchu de l'asphalte,
6: un programme assez dense qui mélange gros public et cinéma plus exigeant.
3: Merci Eve. Eh, des artistes sont à parole, c'est aussi de la musique. Eh ouais. Ça vous étonne, Charlie, à la radio, on passe de la musique, ça arrive.
4: Oui, tout à fait, mais comme on était dans la rubrique cinéma, Maxime, il a joué quand même dans pas mal de films, entre autres dans Envoyer les violons, Le château de ma mère, La gloire, Merci la vie, Fanfan, Montparnasse, Pantichéry, 7 ans de mariage, Coup de sang. Bon, et encore, j'en passe, hein, j'ai effleuré le passage cinéma, et si je vous fais télévision, on n'est pas couché.
3: La gloire de mon père qui a été programmée récemment à la télé, d'ailleurs.
5: Oui.
3: Les artistes ont la parole. Clara Luciani pour la musique. Le reste, c'est pour vous et rien que pour vous. Et voilà. Ça, allez, montez le volume. Détendez-vous, c'est de la radio, dans la joie et dans la bonne humeur, comme chaque semaine.

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2: Les artistes ont la parole, c'est aussi sur les réseaux sociaux. Vous pouvez retrouver la page Facebook du groupe, animée par Charlie, animée par toute la troupe. Le groupe Les artistes ont la parole sur Facebook. Vous êtes nombreux à nous rejoindre et vous pouvez continuer comme ceci. Plus on est de fous, plus on rit. Et puis, qu'est-ce qu'on peut rajouter? Ouais, que vous pourrez retrouver cette émission en podcast sur lesartistesontlaparole.fr, en vidéo sur lesartistesontlaparole.tv.com et aussi sur la chaîne YouTube des artistes ont la parole, chaîne YouTube que vous pouvez liker, repartager à volonté. Qu'est-ce que vous en pensez, Charlie?
3: Bah, c'est une très bonne idée.
2: Voilà,
3: J'aime bien.
2: C'est important. Quand on aime, on partage. On fait que ça. Donc, les artistes ont la parole. Et derrière, on vous partage Maxime Lombard, qui est notre invité d'honneur de cette émission. Maxime Lombard, que vous pouvez applaudir actuellement au théâtre de Poche Montparnasse. C'est à Paris. Donc en métropole, vous l'avez bien compris, la Prélude de Pan de Jean Giono. Alors ça, c'est une histoire qui se passe carrément au sud-est de la métropole. Voilà, les Hautes-Alpes, les Basses-Alpes. Lecture interprétée par Maxime Lombard, c'est tous les lundis à 21h, depuis le 31 août. On rappelle le téléphone de réservation, le 01 45 44 50 21. 01 45 44 50 21. Et puis, vous connaissez les sites de réservation habituels. Troisième volet de cette émission, on ne voit pas le temps passer avec Maxime. Ouais.
3: Non.
2: On ne voit pas le temps passer.
3: Je suis toujours avec vous.
2: Hein. Ouais, on n'a pas eu le temps passer, on en est à la moitié de l'émission, même peut-être un peu plus. Alors, Maxime, nous avons un rituel, n'est-ce pas, Charlie?
3: Oui.
2: Charlie, vous suivez, nous sommes en troisième partie d'émission. Je sais que vous frémissez de poser des questions. Et vous en avez préparé tout plein. Même à distance, ça se sent. Je me trompe,
3: c'est vrai,
2: Charlie. Hein. Ça se sent même à distance, ça se sent dans votre voix. On imagine qu'il y a des faits de société, Maxime, qui te retiennent l'esprit, sur lesquels tu souhaites t'exprimer.
3: Ah, des faits de société.
2: Mm-hmm.
3: La société française.
2: Entre autres.
3: Entre autres, oui. Ben moi, je crois que c'est le principal, c'est quand même le climat, quoi. Je veux dire, là, on est en train de se rendre compte que le réchauffement de la planète, c'est pas des paroles en l'air.
2: Ouais, ça s'est bien réchauffé. On a vu ça cet été.
3: Ça s'est bien réchauffé.
2: Ouais.
3: Je suis parti, moi, de Paris jusqu'à Marseille en TGV.
2: Ouais.
3: Tout ça est bien passé.
2: Mmh.
3: Et puis, pour rejoindre le village où j'habite en dehors de Paris.
2: En TER.
3: Qui est à côté. Non, dans un autocar. Voilà, l'autocar n'était pas climatisé.
2: Ouais, comme à l'époque. Ça me rappelle les années 80. Ouais.
3: Même avant, les années 60. Le chauffeur, par prudence, ne pouvait pas ouvrir les portières parce que c'est la sécurité qui le lui demandait.
2: Bah oui, forcément.
3: Voilà, et on est resté quand même, il y avait des embouteillages à la sortie de Marseille.
2: Ouais.
3: Et on est resté, allez, disons 2 heures dans ce car.
2: Ouais.
3: Avec une température extérieure de 40 degrés.
2: Ouais, c'est un peu comme le RERC à Paris. Voilà, on connaît.
3: Donc, voilà, c'est pas une chimère, hein, le réchauffement de la planète.
2: Ah, non. Il n'y a pas que la planète qui se réchauffe, il y a les bus, il y a les trains, il y a tout.
3: Tout se réchauffe, voilà,
2: Vous voulez un zeste de fraîcheur, il faut écouter les artistes ont la parole.
3: Ah, mais ça, c'est là, oui, là, c'est... c'est même un apéritif glacé.
2: C'est tout frais, on a tout ce qu'il faut comme glaçon. Il y a la clim, il y a la ventilation, il y a tout ce qu'il faut. Mais voilà. Il fait tellement froid que Charlie il s'est dit, je vais rester en distanciel.
4: Voilà. est-ce que le théâtre de...
3: Et puis peu de temps après, sont arrivés les incendies.
2: Ah oui.
3: Voilà.
2: On a une pensée. On a d'ailleurs une pensée pour tous ceux qui ont été aux Porges, notamment pour toutes les victimes des incendies en France, en Gironde, dans le Var, et tout ça. C'est terrible. Et en parlant de ces incendies, on va y arriver. Eh bien, vous pouvez, si vous voulez faire un don, aller sur le site des artistes ont la parole, et là vous allez retrouver en lien la Fondation de France pour justement aider, et puis il y a la Fondation aussi pour aider à reconstruire la forêt de Fontainebleau. Voilà, il y a tous les liens que vous pouvez retrouver sur le site desartistesontlaparole.fr et desartistesontlaparole.tv.com. Pardon Maxime, je t'ai coupé, mais fallait qu'on passe l'info. Oui,
3: c'est bien, oui. Non, ce que je voulais dire, c'est que c'est vrai que c'est terrible, quoi, ces incendies, c'est-à-dire des gens qui, par précaution, ont quitté leur maison pour sauver leur vie, finalement. Et quand ils sont revenus, leur maison n'était plus là.
2: C'est atroce. On se met à la place de ces gens, de ces personnes.
3: Alors, faut essayer d'imaginer ce genre de choses.
2: Voilà, et puis on salue bien nos confrères Julien Courbet et Eric Jean qui ont organisé ce fameux concert avec le ODP pour justement venir en aide à ces personnes. Mais vous pouvez continuer justement en envoyant des dons à la Fondation de France et voilà, et tout est sur le site des artistes on la parle. Pour la baguette magique, on imagine que tu as une baguette magique entre les mains, Maxime. Tu l'utilises comment ?
3: Une baguette magique entre les mains ? Là, je l'utilise pour ça. Il me semble que c'est quand même. Je l'utilise pour ça. De faire baisser de 5 ou 6 degrés pour tout le monde, que les gens ne soient pas obligés de fuir leur maison pour échapper aux flammes.
2: On va bientôt perdre des degrés parce qu'on c'est bientôt Noël.
3: Non mais alors si je l'utilise, c'est pour ça, c'est pour des choses comme ça.
2: Oui.
3: Pas de guerre, arrêtons. Arrêtons ces trucs-là, quoi. C'est quand même pas compliqué. Si on prend un peu exemple sur les animaux, on s'aperçoit que eux, ils font leur train-train. Nous, on peut le faire aussi, notre train-train, comme ça. On a tous les éléments pour être... On a quand même beaucoup d'éléments pour être heureux.
2: Tout à fait.
3: Et on les gaspille beaucoup, moi, je trouve. C'est ça. On a de tout. On a des hôpitaux pour se soigner, on a des écoles pour s'instruire, on a des théâtres pour se divertir, on a de la télévision pour se divertir, on a du cinéma, des choses comme ça.
2: Il faut pas oublier la radio.
3: Non, je n'oublie pas la radio. Non,
2: c'est vrai. c'est important.
3: Moi aussi, j'écoute la radio, mais j'écoute beaucoup la musique. On a beaucoup de choses pour être heureux, puis on les gaspille, on n'y fait pas attention.
2: On a quelque chose pour vous rendre heureux, pour vous faire rêver. Tout de suite dans les artistes ont la parole. N'est-ce pas, Charlie ?
4: Oui, Michel.
2: Ouais, on vous avait perdu. On l'entend plus. Il est en train de tomber sous le charme du sud-est. Vous voulez un soupçon de fraîcheur? Je vais vous en envoyer un tout de suite en appuyant sur un bouton magique avec le morceau de Céline Dion. My Heart Will Go On. C'était il y a quelques années, 25 ans déjà.
3: C'était beau, ça. Ouais. Magnifique.
2: C'était Titanic. Puis si vous vous souvenez, il y a des icebergs et tout. Il paraît qu'ils n'avaient pas eu très chaud sur le tournage. Voilà. On vous laisse avec Céline.

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2: Quelle voix! C'est la voix d'Otto Dufourès que vous entendez, n'est-ce pas Charlie, hein?
3: Oui, tout à fait.
2: C'est un garçon qui vous rappelle des souvenirs.
3: Oui, nous avons entendu très longtemps collègue.
2: Et un garçon que vous allez retrouver, il est toujours collègue, hein, parce que vous allez le retrouver pour le Rock and Pop Story, dans un instant. Oui. Les artistes ont la parole, invité d'honneur Maxime Lombard, que vous pouvez applaudir dans un beau théâtre. Charlie, je vous écoute.
3: Il est climatisé le théâtre, Maxime ?
4: Oui, bien sûr, oui. Il est très bien, il est même très bien climatisé, très très bien climatisé, parce que les répétitions avaient lieu pendant la calicule parisienne, donc voilà.
2: C'est un théâtre, mais non, c'est une question tout à fait pertinente de Charlie. Est-ce qu'il est climatisé ?
3: Aujourd'hui, oui.
2: Non, parce qu'on.
4: Oui, mais il a bien raison.
2: C'est vrai, sur le Festival de Lyon, on est tombé sur un théâtre qui n'était pas du tout climatisé.
4: Oh là là.
2: Ouais, c'était une épreuve. Ouais, c'était une épreuve. C'était une épreuve. On est quand même sortis vivants. Hein. Théâtre de Poche Montparnasse, à ne pas louper tous les lundis à 21h. C'est à croire que tu aimes bien le lundi, Maxime.
4: Ah là, moi, j'aime bien, en fait, oui.
2: Ah, il y en a qui aiment.
4: Non, mais c'est vrai que la proposition que m'a fait Stéphanie Tesson de jouer le lundi soir me va très bien, en fait. Oui, très bien.
2: D'accord.
4: Très bien. Comme le week-end, je le consacre en général à la famille et qu'eux sont habitués à ce que je répète les textes, que je lise. Voilà, donc... la veille, le dimanche, ben c'est très bien, voilà, avec quelques résultats sportifs, si possible, positifs pour moi, puis après, voilà, après c'est très bien, oui, j'aime bien le lundi. Ouais.
2: Le prélude de Pan, de Jean Giono, lecture interprétée par Maxime Lombard, surtout pas manqué, on appelle le téléphone de réservation, le 01 45 44 50 21 01 45 44 50 21. C'est au 75 boulevard du Montparnasse, à Paris, dans le 6e arrondissement. Et puis, si je peux vous donner une adresse, il y a une rue adjacente. Vous pouvez retrouver des bonnes crêperies. Si, si.
4: Mmh. Ah oui, là, il y en a.
2: Ah ouais, il y a ce qu'il faut. Il y a des bonnes crêperies.
3: Oh là, spécialité.
2: Si, si. Je suis sûr que Maxime, je suis sûr que Charlie va s'inviter. Je sais pas pourquoi. Vous aimez les crêpes, Charlie?
3: Des crêpes?
4: Non, ouais. C'est bon, les crêpes.
2: Il y a des crêpes. Il va venir vite en salle de rédaction. Il n'y a pas de souci.
4: Moi, d'ailleurs, de temps en temps, après les répétitions, en repartant, je m'arrête à la crêperie.
2: Ah, bah oui.
3: J'ai raison.
2: Bah oui. Alors, les artistes ont la parole, c'est aussi du rock'n'roll. Et pas n'importe lequel, celui que nous a choisi Dominique Dufourest, c'est tout de suite pour le Rock and Pop Stories. Bonjour Dodo.
5: 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Bonjour, c'est Dominique Dufourest. Voici Rock et Pop Stories. L'histoire de la musique, chanson par chanson. C'est maintenant. Susan Vega, Tom's Dinner, 1987. Drôle d'histoire pour cette chanson surnommée la mère du MP3. Pourquoi ? Tom's Dinner est publié a cappella, c'est-à-dire sans musique. Or, en Allemagne, l'ingénieur Karl-Heinz Brandenburg travaille sur la compression de la musique, le MP3. Pour l'instant, il est assez satisfait de son algorithme pour la musique. Lorsqu'il entend Tom's Dinner à la radio, il décide de tester la chanson en MP3 sur de puissantes enceintes. Le résultat est catastrophique. La voix de Susan Vega est une bouillie inaudible. Il passe des jours, des mois à corriger son algorithme pour rendre justice à la voix chaleureuse de Vega, ce qu'il finira par obtenir. Mais Revenons à notre artiste, bien que née en Californie, Suzanne Vega est devenue une pure New-Yorkaise et a pris ses habitudes dans la ville, comme prendre son petit déjeuner au Tom's Restaurant à l'angle de la 112e rue Ouest et du 2880 Broadway Avenue. C'est donc là qu'un matin de 1981, elle écrit cette courte chanson, à peine plus de 2 minutes, qui ouvre son deuxième album Solitude Standing, celui de tous les succès avec Luca et Tom's Dinner. Mais la carrière de cette chanson prend une incroyable tournure lorsque, en 1990, un duo de producteurs britanniques, connu sous le nom de DNA, décide de mettre du tempo derrière la voix solitaire de Suzanne Vega. Contre toute attente, le mélange de sa voix et la rythmique dance des DNA fonctionne à merveille. Vega, lorsqu'elle entend leur travail, est déconcertée, car les Britanniques n'ont demandé aucune autorisation. Que doit-elle faire ? Les féliciter, car c'est un succès, ou les attaquer en justice ? Elle renonce au procès et son label A&M a la bonne idée de tirer parti de la situation en publiant officiellement le remix ainsi que d'autres versions apparues sur le marché parallèle, dont une franchement disco venue d'Allemagne et une autre sur un tempo reggae. Au fond, Suzanne est ravie. Elle dira « C'était toujours la chanson que j'avais écrite, mais avec ce groove irrésistible, je me suis dit c'est génial. C'est plein d'humour sans se moquer de ma chanson. » Tom's Dinner a une longue carrière. Elle est samplée plusieurs fois, que ce soit par Tupac, Aaliyah, Drake, Fall Out Boy et même David Guetta sur son titre « Let It Be Me ». Pour Vega, l'histoire de cette chanson est paradoxale, car elle pense que sa force sont les textes. Or, comme elle le dit en riant, pourquoi suis-je connu ? Pour chantonner da da da da da da da da. Enfin, le Tom's Restaurant a un autre destin médiatique. Dans les années 90, c'est le lieu où se retrouvent les héros de l'hilarante série télé Seinfeld. Mais ça, c'est une autre histoire et ce n'est plus du rock'n'roll.

0: Dodo que vous retrouvez la semaine prochaine pour de nouvelles aventures de rock and pop stories. Vous êtes bien d'accord, Charlie, avec moi?
1: Oui, avec grand plaisir. On a appris plein de choses là.
0: Voilà, là on a appris plein de trucs. Et à chaque fois, Dominique Dufaurès, c'est vrai, est programmé à la fin de cette émission. À la fin, F-I-N. Voilà. Parce qu'avant, au cinéma, on marquait The End. Hein, on voit plus ça sur les génériques. Et donc, le truc, c'est que Maxime, on va t'expliquer en mettant des rondeurs, en mettant un peu de délicatesse, que cette émission touche déjà à sa fin.
2: Ah.
0: Oui. Ça peut arriver. Ça touche à sa fin parce qu'en fait, je vais t'avouer un truc, on n'a pas vu le temps passer avec toi à la radio, Maxime.
2: C'est sympa, moi non plus d'ailleurs.
0: Donc,
2: j'ai la radio, moi.
0: Donc on imagine au théâtre ce que ça peut être. Vous êtes à peine assis que vous repartez, en gros c'est ça. Hein. C'est... Non, on n'a pas vu. Sérieusement, on n'a pas vu le temps passer. Quelque chose à ajouter pour la route, Maxime?
2: Moi, ce que j'ai à ajouter, c'est de venir au théâtre Poche Montparnasse, m'écouter. Bon, c'est pas un gros sacrifice qui vous est demandé. Le tarif est raisonnable. Les sièges sont confortables. Voilà.
0: La salle est climatisée.
2: La salle est climatisée. L'accueil est très bon. Il y a un petit bar très sympa où on peut boire des coups avant, après. Voilà. Moi, je ne suis pas là non plus pour des heures et des heures de spectacle. Hein. Je vous raconte une histoire à ma manière. Cette histoire, elle n'est pas de moi, elle est écrite par Jean Giono. Voilà. Bon, c'est quand même, il écrit quand même pas mal, on va dire, de ce côté-là. Pas une virgule n'est changée dans le texte. Voilà. Je fais une interprétation qui, ma foi, se veut honnête, on va dire. Comme
0: Une interprétation passionnée, on peut le dire.
2: Oui, ça aussi, oui.
0: c'est un peu comme nous, hein, quand nous sommes ensemble, vous qui nous écoutez, on ne fait pas ça au hasard, on fait ça parce que c'est vrai,
2: parce que ça nous plaît.
0: On fait ça parce qu'on vous aime, voilà, on vous le dit carrément, on ne va pas se mentir, Charlie. Et la radio, c'est vrai, c'est comme le théâtre, c'est du partage. Et tout ça pour vous dire qu'on va se retrouver la semaine prochaine pour de nouvelles aventures, Charlie.
1: Avec grand plaisir, avec grand plaisir. Et encore merci à Maxime Lombard, notre invité d'aujourd'hui.
0: Merci Maxime Lombard, on va venir t'applaudir au Théâtre de Poche Montparnasse très bientôt. Quant à nous, on se retrouve la semaine prochaine pour de nouvelles aventures. Merci de nous avoir supportés pendant une heure et de nous avoir choisis. Sachez que vous pouvez retrouver Les Artistes Sans La Parole sur internet, lesartistesansparole.fr pour les podcasts, lesartistesansparole.tv.com pour la vidéo, la chaîne YouTube et puis aussi le groupe Facebook des Artistes On a parole, on vous embrasse et puis on vous souhaite une belle semaine à l'écoute de la station. Salut, ciao, bye, au revoir tout le monde.

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